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3: Il est 5h, vous êtes sur Évasion. Bonjour Émilie, ça va?
4: Ça va très bien, en pleine forme.
3: Place à la musique tout de suite avec Teddy Swims, avec Mr. Know It All pour se réveiller.
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0: Toujours bien branché sur Évasion avec Taylor Swift qui va arriver pour se réveiller. Ce sera Hoplite.
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3: Nous sommes le 1er octobre, c'est la Saint Ariel, comme la petite sirène. C'est la journée mondiale du chocolat, du café et surtout c'est une journée très importante, le premier jour d'octobre rose.
0: Joyeux anniversaire à Isabelle Moridibosque, 70 ans, chroniqueuse emblématique de TPMP puis de TBT9 récemment, aux côtés de Cyril Hanouna. Un joyeux anniversaire également à Brie Larson qui a 37 ans, alias Captain Marvel. Il devrait être de retour d'ailleurs dans le prochain film Avengers prévu pour décembre.
3: J'adore cette musique, mais j'ai surtout l'impression d'être à Disney dans le deuxième parc. Pour ceux qu'on l'arrive. On reste dans le cinéma avec l'acteur Jean-Pierre Castaldi, qui a 82 ans ce matin, et Jean-Luc Bidault, 86 ans aujourd'hui, qui était notamment le professeur Strauss dans la sitcom française H.
4: Professeur, je peux vous parler seul à seul hein?
5: Allez-y, tout le monde vous écoute.
0: On reste également avec nos auditeurs, avec Adèle de Melun qui nous envoie un petit message donc pour son fils. Elle dit « Joyeux anniversaire mon petit Anthony qui a 18 ans ce matin ».
3: Et oui, 18 ans, l'année de la raison.
0: Oui, ça doit être ça. Ouais.
3: On a envie de dire ça. Si vous aussi vous avez des messages à faire passer, n'hésitez pas, ça se passe sur evasionfm.com.
0: Allez, restez avec nous sur Evasion dans quelques instants. Vous allez voir qu'au cinéma, les films imaginés par des femmes rapportent plus d'argent. Il y a l'horoscope et la météo qui vous attendent également, et Taylor Swift tout de suite avec Hoplite.

0: pourra.
1: Vous êtes toujours sur Évasion, c'est Adèle Castillon, tiens, qui va arriver d'ici quelques instants. Ce sera été avec toi.
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3: Ce matin, le ciel sera plutôt nuageux dans la région, avec des températures autour de 16 degrés. Dans l'après-midi, les nuages laisseront progressivement place à de belles éclaircies. Les températures resteront douces et pourront atteindre environ 22 degrés au meilleur de la journée.
1: Avec Adèle Castillon, c'est ce qu'on va atteindre, nous. Elle sera. Non, c'est pas maman, en fait, c'est grande sœur. C'est ça, grande sœur.
3: De la Star.
1: Moi, je suis parti en maman direct. Elle sera grande sœur de la Star Academy. 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

0: Vous êtes toujours sur Évasion avec le son de Bruno Mars qui va arriver dans quelques instants, ce sera On My Soul.
1: Et tout de suite, quelques idées sorties sur Évasion.
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3: Le 23e Festival des Briardises vous donne rendez-vous à partir de samedi et durant toute la semaine prochaine jusqu'au 10 octobre dans plusieurs communes du Sud-Seine-et-Marne. Une avalanche de pièces de théâtre et de comédie déferle sur Chartrette, Hérissy, Le Châtelet-en-Brie ou encore Samois-sur-Seine et Bois-le-Roi, mais aussi Fontaine-le-Port. Tous ces spectacles ont un objectif commun, vous faire rire. Vous pouvez retrouver la programmation complète sur le site gah-briardise.com. La place est à 17 euros. Réservation et information sur helloasso.com. Melun fête son Brie. Cet incontournable marché des producteurs revient pour une 24e édition ce samedi. Et pour l'occasion, il retrouvera son implantation originelle dans la partie piétonne du centre-ville, la place Saint-Jean, mais aussi les jardins de la mairie. Autant de lieux emblématiques où vous pourrez déguster non seulement le célèbre fromage, mais aussi découvrir les spécialités d'une centaine de producteurs venus de toute la France. Des animations sont aussi prévues durant toute la journée. L'accès est libre et les parking Indigo seront gratuits pour l'occasion. Très belle sortie dans le sud de Seine-et-Marne à l'écoute d'Évasion.
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0: Lance.
1: Vous découvrez votre partenaire sous un nouveau jour.
0: Scorpion.
1: Vous vous laissez porter et vous vivez l'instant présent.
0: Sagittaire.
1: Vous allez franchir un cap de votre vie professionnelle.
0: Capricorne.
1: Vous avez tendance à idéaliser vos conquêtes.
0: Les Verseaux.
1: Vous savourez votre vie telle qu'elle est, ça vous fait du bien.
0: Et enfin, les Poissons.
1: Vous prenez des initiatives au travail, elles seront payantes.
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0: La matinée continue en musique sur Évasion avec Tame Impala au cinéma. Les films imaginés par des femmes rapporteraient plus d'argent.
1: Et oui, des chercheurs ont analysé près de 4000 longs métrages sortis sur 30 ans dans la revue Frontiers in Communication. Les résultats prouvent une rentabilité financière largement sous-estimée pour les créatrices. Les films écrits par des femmes donc affichent un retour sur investissement médian supérieur aux projets entièrement masculins, tout en affichant moins de dépenses, puisque souvent les projets imaginés par des femmes, il faut savoir, reçoivent moins de financement.
0: Ah bah oui, donc
1: de la part des producteurs.
0: C'est une très bonne nouvelle qu'on puisse les mettre en avant ce matin sur Évasion.
1: Il serait surtout temps qu'on récompense le talent plutôt que le sexe. Non, ouais. Bon, bref. Tame Impala pour la suite avec Dracula qui arrive sur Évasion. Et à 6h pile, la météo et les infos.
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3: Il est 6h, vous êtes sur Évasion. Merci de vous réveiller avec nous avec le son de Katy Perry, California Girls, qui arrive juste après un petit point sur la météo et les infos avec la rédaction.
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4: Avec Samuel Aguter. Bonjour Samuel.
5: Bonjour Émilie et bonjour à tous. L'ancien président et entraîneur du club d'athlétisme de Montereau condamné pour agression sexuelle. Le tribunal correctionnel de Fontainebleau l'a reconnu coupable de faits commis entre 2011 et 2019 sur 9 adolescentes sous couvert de massages de récupération sportive. Il écope de 4 ans de prison, dont un an ferme aménageable sous bracelet électronique. Il a également interdiction d'exercer toute activité auprès de mineurs et est inscrit au fichier des délinquants sexuels. Le blocus des lycées doit se poursuivre aujourd'hui en Seine-et-Marne. Hier, dans toute l'Île-de-France, 75 établissements ont été perturbés, dont 36 avec des violences et des dégradations. Un policier a été blessé par un tir de mortier à Chelles. Plusieurs jeunes ont été placés en garde à vue. Aujourd'hui, cette nouvelle journée de mobilisation est déjà qualifiée de jeudi noir par les organisateurs. La vigilance rouge pluie inondation levée dans le Gard et l'Hérault après un violent épisode méditerranéen dans le sud de la France. Les deux départements restent toutefois en vigilance orange comme les Bouches-du-Rhône. Jusqu'à 337 mm de pluie ont été relevés à Saint-Hippolyte-du-Fort, l'équivalent de 61 jours de précipitation. À Quissac, une trentaine de maisons et commerces ont été inondés. Sur place, les autorités appellent encore à limiter les déplacements. L'inflation s'accélère en France. Selon l'INSEE, elle dépasse 3% en septembre, son plus haut niveau depuis 2024, au-dessus des prévisions du gouvernement. La hausse est portée par les produits frais en augmentation de 10% après les sécheresses et les canicules de l'été et par l'énergie en hausse de 21% sur un an avec un prix du gazole dépassant les 2,40€ le litre souvent. Il sera bientôt plus simple de consommer du made in Île-de-France. Les consommateurs franciliens sont invités à donner leur avis sur le site produitsenildefrance.fr. La région Île-de-France veut faire évoluer ce dernier, consacré aux producteurs et produits locaux. Le but, le rendre plus simple et mieux adapté aux habitudes d'achat. Le site met en avant la marque Produits en Île-de-France, créée par la région. Et puis la ville de Nemours lance un nouveau dispositif d'aide à la rénovation de son centre-ville, baptisé Façade et Commerce. Il entre en vigueur à partir d'aujourd'hui et fusionne 3 aides existantes. Les propriétaires pourront obtenir jusqu'à 8 000 € pour rénover leur façade, les commerçants jusqu'à 8 000 € supplémentaires pour leur devanture, soit 16 000 € cumulables. La municipalité consacre 80 000 € par an à ce dispositif. C'est la fin de ce flash. Dans un instant, au retour de la musique et de toujours plus de tubes sur Évasion. Mais d'ici là, on jette un coup d'œil à votre météo. Passez une très bonne journée à notre écoute.
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4: C'est une nouvelle journée qui démarre avec de belles éclaircies encore une fois ce matin dans la région. Jusqu'à 17 degrés sont attendus à Verneuil-l'Étang. On attend 18 près de Provins avec un ciel bien couvert, sinon 17 à Melun. Dans l'après-midi, les températures vont bien augmenter. On attend jusqu'à 20 degrés à Toussaint, 21 près de Nemours. Si on se penche un petit peu plus près de Montereau, jusqu'à 21 degrés sont attendus également et 20 degrés à Damary-les-Lys. Belle journée à tous à l'écoute du Grand Réveil Évasion.
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4: Il est 6h03, il est encore temps d'envoyer tous vos messages d'anniversaire. Évasionfm.com, on les lit dans quelques instants.
3: Et tout de suite, il est temps d'écouter Katy Perry pour bien commencer ce jeudi matin avec California Girls sur Évasion. Bienvenue.

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0: Il est 6h10, merci d'écouter Évasion.
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3: Et ça y est, fini le mois de septembre. Nous sommes le 1er octobre, c'est la Saint-Ariel. C'est la journée mondiale du chocolat, du café. Et c'est une journée très importante, surtout le premier jour d'octobre rose.
0: Joyeux anniversaire à Isabelle Moridibosque, 70 ans, chroniqueuse emblématique de TPMP, pardon, puis Tout Beau Tout Neuf, bien sûr, récemment. Aux côtés de Cyril Hanouna, joyeux anniversaire également à Brie Larson, 37 ans, que vous connaissez plus sous le nom de Captain Marvel. Qui devrait être de retour dans le prochain film Avengers qui est prévu, je le rappelle, pour décembre.
3: Alors, est-ce que tu les as tous vus?
0: Les Avengers?
3: Ouais.
0: Ouais, tout ce qu'il faut voir pour comprendre le MCU, j'ai pas tout vu, puisqu'en plus, il y a des séries aussi.
3: Ça se suit
0: avec des séries, des films et tout. Pardon, moi, les séries, je regarde pas forcément, donc oui. Voilà. Sinon, j'en ai vu pas mal, quoi.
3: Dites-nous en tout cas si vous êtes fan, ça nous intéresse. On reste dans le cinéma avec l'acteur Jean-Pierre Castaldi qui a 82 ans ce matin et Jean-Luc Bidault, 86 ans aujourd'hui, qui était notamment le professeur Strauss dans la sitcom française H.
4: Professeur, je peux vous parler seul à seul, hein?
5: Allez-y, tout le monde vous écoute.
0: Adèle Demelin nous a envoyé un message pour Antoine et elle lui dit joyeux anniversaire à mon Antoine qui fête ses 19 ans aujourd'hui.
3: Alors si vous aussi vous souhaitez faire passer des messages d'anniversaire, c'est très simple, vous vous rendez sur evasionfm.com tout de suite.
0: Allez, l'actu en plus qui va arriver dans quelques instants sur Évasion. On va parler de ce livre, ce fameux livre qui a été accusé d'avoir utilisé l'IA mais qui prend la tête des ventes de romans en France juste après Ed Sheeran.

0: C'était Ed Sheeran sur Évasion, il est 6h15. On fait un petit coucou à Lisa de Limours qui est en train de se réveiller pour aller au travail, comme beaucoup de monde ce matin.
1: Et vous en avez sûrement entendu parler, un livre accusé d'avoir été conçu entièrement en IA fait polémique et pourtant il prend la tête des ventes en France.
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0: Impossible d'être passé à côté, de toute façon il y a des publicités partout quand vous prenez le métro ou autre. Le scandale, finalement produit l'effet inverse auprès des lecteurs. Le livre, donc le titre du livre, c'était Ça ou mourir, c'est comme ça qu'il s'appelle. De Télisson Aurélien, il a séduit quand même plus de 18 000 acheteurs en une semaine. Ce chiffre permet à l'auteur de doubler des habitués des meilleures ventes comme Marc Lévy ou Agnès Martin-Lugan. Mais alors juste, je fais une petite aparté, j'ai acheté son livre.
1: Ah oui?
0: Ouais, j'ai acheté son livre justement par rapport à cette affaire.
1: Et ça te donne l'impression que c'est écrit en IA ou pas?
0: Alors j'ai juste feuilleté, je l'ai pas encore commencé, mais non.
1: Ça va alors. Oui. L'écrivain est rentré s'isoler au Québec face à la violence des critiques sur les réseaux. Les lecteurs, eux, sont au rendez-vous. Son roman a déjà été vendu quand même à plus de 65 000 exemplaires depuis le mois d'août. C'est énorme.
0: Mais ouais, c'est énorme. Mais surtout qu'en fait, ils ont juste mis son texte dans cette espèce d'appareil qui a dit oui, c'est de l'IA. Sauf que ça pose vraiment beaucoup de problèmes.
1: Non, et alors, je précise, l'appareil a dit c'est peut-être de l'IA.
0: Oui, en plus. Voilà. Donc, en fait, ça a créé beaucoup de scandales. Mais en ce moment, il y en a beaucoup, beaucoup. Il y a beaucoup d'écrivains, etc., qui sont dans la tourmente à cause de ça. Là, on entend parler de lui parce que c'est l'affaire la plus importante, mais même des plus petits auteurs.
1: Mais surtout que c'est une IA qui vérifie si c'est une
0: si
1: IA.
0: Si tu n'es pas un robot, mais
1: voilà.
0: Ouais.
1: Si non, tu n'es pas une IA et qui te dit que tu es peut-être une IA. Voilà,
0: mais juste ça fait penser à cocher la case si vous n'êtes pas un robot. Toi-même, tu es un robot.
1: Tu connais la source, c'est t'inquiète. La source, c'est t'inquiète, j'ai mes sources. Corneille, vite pour la suite sur Évasion avec Ensemble. 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

0: C'était quand on a Evita sur Évasion, il est 6h26.
1: 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Et à 6h26, avant de retrouver Calvin Harris, c'est Giant ou encore les infos avec la rédaction, on fait un petit tour des bons plans sortis dans la région.
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3: Guignes se mobilise contre le cancer du sein. La ville organise une journée spéciale pour Octobre Rose ce samedi. Elle proposera une foulée rose le matin de 9h à 13h à la salle polyvalente Suzanne Langlaine. Marche ou course, à vous de choisir votre rythme sur l'un des deux parcours de 5 et 10 km. Comptez 15 euros avec un t-shirt offert. Le soir, un gala solidaire vous sera proposé à partir de 18h30 dans cette même salle polyvalente. Plusieurs animations vous attendent. Maquillage, stand gourmand participatif ou encore tombola solidaire avec des lots à gagner. L'entrée est gratuite mais chacun est invité à apporter un plat sucré ou salé à partager. Quand les jouets pour enfants deviennent de véritables œuvres d'art pour adultes, la Grenade de Rubel fête ses 30 ans et elle organise ce week-end sa traditionnelle exposition de figurines et maquettes Lego. Un concours récompensera même les plus belles réalisations. De nombreux marchands spécialisés seront également présents samedi de 9h à 18h30 et dimanche de 10h à 17h à la salle Émile Tréla. L'entrée est libre. Plus d'infos sur le site lagrenadederubel.wordpress.com. Excellente sortie à l'écoute d'Évasion.

0: C'était Calvin Harris sur Évasion, il est 6h30, à suivre Naïka.
1: Et l'horoscope du jour, bien sûr, avec les cancers qui seront à l'honneur aujourd'hui. Et avant ça, la météo et les infos avec la rédaction.
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0: Avec Samuel Aguter. Bonjour Samuel.
3: Bonjour Émilie et bonjour à tous. L'ancien président et entraîneur du club d'athlétisme de Montereau condamné pour agression sexuelle. Le tribunal correctionnel de Fontainebleau l'a reconnu coupable de faits commis entre 2011 et 2019 sur 9 adolescentes sous couvert de massages de récupération sportive. Il écope de 4 ans de prison, dont un enferme aménageable sous bracelet électronique. Il a également interdiction d'exercer toute activité auprès de mineurs et est inscrit au fichier des délinquants sexuels. Le blocus des lycées doit se poursuivre aujourd'hui en Seine-et-Marne. Hier, dans toute l'Île-de-France, 75 établissements ont été perturbés, dont 36 avec des violences et des dégradations. Un policier a été blessé par un tir de mortier à Chelles. Plusieurs jeunes ont été placés en garde à vue. Aujourd'hui, cette nouvelle journée de mobilisation est déjà qualifiée de jeudi noir par les organisateurs. La vigilance rouge pluie, inondation levée dans le Gard et l'Hérault après un violent épisode méditerranéen dans le sud de la France. Les deux départements restent toutefois en vigilance orange, comme les Bouches-du-Rhône. Jusqu'à 337 mm de pluie ont été relevés à Saint-Hippolyte-du-Fort, l'équivalent de 61 jours de précipitation. À Quissac, une trentaine de maisons et commerces ont été inondés. Sur place, les autorités appellent encore à limiter les déplacements. L'inflation s'accélère en France. Selon l'INSEE, elle dépasse 3% en septembre, son plus haut niveau depuis 2024, au-dessus des prévisions du gouvernement. La hausse est portée par les produits frais en augmentation de 10% après les sécheresses et les canicules de l'été et par l'énergie en hausse de 21% sur un an avec un prix du gazole dépassant les 2,40€ le litre souvent. Il sera bientôt plus simple de consommer du Made in Île-de-France. Les consommateurs franciliens sont invités à donner leur avis sur le site produitsenildefrance.fr. La région Île-de-France veut faire évoluer ce dernier, consacré aux producteurs et produits locaux. Le but, le rendre plus simple et mieux adapté aux habitudes d'achat. Le site met en avant la marque Produits en Île-de-France, créée par la région. Et puis la ville de Nemours lance un nouveau dispositif d'aide à la rénovation de son centre-ville, baptisé Façade et Commerce. Il entre en vigueur à partir d'aujourd'hui et fusionne 3 aides existantes. Les propriétaires pourront obtenir jusqu'à 8 000 € pour rénover leur façade, les commerçants jusqu'à 8 000 € supplémentaires pour leur devanture, soit 16 000 € cumulables. La municipalité consacre 80 000 € par an à ce dispositif. C'est la fin de ce flash. Dans un instant, au retour de la musique et de toujours plus de tubes sur Évasion. Mais d'ici là, on jette un coup d'œil à votre météo. Passez une très bonne journée à notre écoute.
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0: C'est une nouvelle journée qui démarre avec de belles éclaircies encore une fois ce matin dans la région. Jusqu'à 17 degrés sont attendus à Verneuil-l'Étang. On attend 18 près de Provins avec un ciel bien couvert, sinon 17 à Melun. Dans l'après-midi, les températures vont bien augmenter. On attend jusqu'à 20 degrés à Toussaint, 21 près de Nemours. Si on se penche un petit peu plus près de Montereau, jusqu'à 21 degrés sont attendus également et 20 degrés à Damary-les-Lys. Belle journée à tous à l'écoute du Grand Réveil Évasion.
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1: 6h33 sur Évasion avec votre horoscope du jour. Les cancers, ce sera votre journée.
0: Et tout de suite, c'est Naïka sur Évasion avec One Track Minds.

0: À 6h40, vous êtes sur Évasion, toujours plus de tubes avec le dernier Vianney, nouveau parrain de la Star Academy. Ce sera D'or et d'Étain qui arrive.
1: Et tout de suite, c'est l'heure d'entendre notre horoscope avec les cancers comme signe du jour.
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0: L'horoscope avec les béliers pour commencer.
1: On va vous offrir des opportunités professionnelles intéressantes.
0: Les taureaux.
1: En couple, vous voulez retrouver la passion des premiers jours.
0: Gémeaux.
1: Vous provoquez la chance et vous avez bien raison.
0: Cancer, c'est le signe du jour.
1: Célibataire, vous brillez et vous surprenez tout le monde.
0: Les lions.
1: Vous explorez de nouvelles possibilités dans votre travail.
0: Les vierges.
1: Vous allez mettre certains sujets à plat avec votre conjoint.
0: Balance.
1: Vous découvrez votre partenaire sous un nouveau jour.
0: Scorpion.
1: Vous vous laissez porter et vous vivez l'instant présent.
0: Sagittaire.
1: Vous allez franchir un cap de votre vie professionnelle.
0: Capricorne.
1: Vous avez tendance à idéaliser vos conquêtes.
0: Les Verseaux.
1: Vous savourez votre vie telle qu'elle est, ça vous fait du bien.
0: Et enfin, les Poissons.
1: Vous prenez des initiatives au travail, elles seront payantes.
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0: C'était Vianney sur Évasion, le dernier Vianney que vous avez pu entendre. Il est 6h44. 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
1: La suite avec Freya Sky. Et avant ça, on fait un petit tour des offres d'emploi dans la région sur Évasion.
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0: À la vallée du Lunain, on recherche un aide-soignant pour accompagner des adultes lourdement handicapés en CDD de 6 mois. Le poste est intégré à une équipe pluridisciplinaire et prévoit soins de confort et accompagnement quotidien. Alors il s'agit de 35 heures en moyenne, rémunération annoncée à partir de 2437 euros bruts. Alors si ça vous convient, vous pouvez postuler dès à présent sur France Travail. Vous rendez sur francetravail.fr et vous envoyez CV et lettre de motivation en ligne. On recherche un technicien pour un centre animalier du secteur de Volpénil en CDI. Le travail concerne notamment la prise en charge et la manipulation d'animaux égarés, blessés ou décédés. On vous demandera évidemment beaucoup, beaucoup de bienveillance pour ce poste. Vous pouvez postuler directement sur France Travail si ça vous intéresse avec CV et lettre de motivation.
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0: C'était Free Sky sur Évasion. Il est 6h54. Selon une étude, 3 minutes avec un poney suffirait pour redonner le moral aux ados.
1: C'est fou ça.
0: Bah c'est un petit peu dingue, franchement j'ai pas testé, mais je suis plus une ado.
1: Alors justement, vous, c'est quoi les choses qui vous redonnent le moral? Dites-nous tout sur le WhatsApp d'Évasion, 07 68 60 50 17. Par exemple, toi Emily?
0: Bah moi j'ai dit la raclette.
1: La raclette?
0: Ouais, franchement, quand je passe une mauvaise journée, je me dis allez, je me fais un bon plat, vu que j'ai pas trop envie de cuisiner, la raclette, super bon plan. On est le 1er octobre, pile dans la saison, c'est génial.
1: Donc ça y est, Emily déclare officiellement la saison de la raclette ouverte.
0: Ça y est, vous pouvez y aller.
1: C'est bon. Non mais en fait, toi, je te voyais plus pour te remonter le moral, plus en mode plaid, chocolat chaud, Harry Potter.
0: Ça fait partie du packaging aussi, je t'aime.
1: Bon, en tout cas, vous, dites-nous un petit peu les choses qui vous remontent le moral quand vous avez passé une mauvaise journée. Bon, on espère que ça n'arrivera pas, surtout que vous allez passer une très très bonne journée à notre écoute avec la musique d'Évasion, bien sûr, pour vous réveiller et vous accompagner ce matin. Dans quelques instants, un petit point sur les infos, la météo et Tom Gregory tout de suite. Voici Forget Somebody.

0: Merci d'être avec nous sur Évasion. J'espère que vous passez un bon moment ce matin. On est ensemble jusqu'à 9h30, peut-être pour vous accompagner actuellement au travail ou pendant le petit déjeuner. 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
0: Eva 71036. Pensez-y, le temps d'écouter Temper City avec Self Aware qui va arriver. Un petit point sur la météo et les infos avec la rédaction sur Évasion dans votre région.
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0: C'était un extrait d'Oria, Bella Vita sur Évasion.
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4: Il est 7h, bon réveil à l'écoute d'Évasion. Dans quelques instants, tous vos anniversaires du jour.
5: Et tout de suite un point sur l'actualité avec les infos et la météo.
4: Ember City
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5: Avec Samuel Aguter. Bonjour Samuel.
6: Bonjour Émilie et bonjour à tous. L'ancien président et entraîneur du club d'athlétisme de Montereau condamné pour agression sexuelle. Le tribunal correctionnel de Fontainebleau l'a reconnu coupable de faits commis entre 2011 et 2019 sur 9 adolescentes sous couvert de massages de récupération sportive. Il écope de 4 ans de prison, dont un enferme aménageable sous bracelet électronique. Il a également interdiction d'exercer toute activité auprès de mineurs et est inscrit au fichier des délinquants sexuels. Le blocus des lycées doit se poursuivre aujourd'hui en Seine-et-Marne. Hier, dans toute l'Île-de-France, 75 établissements ont été perturbés, dont 36 avec des violences et des dégradations. Un policier a été blessé par un tir de mortier à Chelles. Plusieurs jeunes ont été placés en garde à vue. Aujourd'hui, cette nouvelle journée de mobilisation est déjà qualifiée de jeudi noir par les organisateurs. La vigilance rouge pluie inondation levée dans le Gard et l'Hérault après un violent épisode méditerranéen dans le sud de la France. Les deux départements restent toutefois en vigilance orange, comme les Bouches-du-Rhône. Jusqu'à 337 mm de pluie ont été relevés à Saint-Hippolyte-du-Fort, l'équivalent de 61 jours de précipitation. À Quissac, une trentaine de maisons et commerces ont été inondés. Sur place, les autorités appellent encore à limiter les déplacements. L'inflation s'accélère en France. Selon l'INSEE, elle dépasse 3% en septembre, son plus haut niveau depuis 2024, au-dessus des prévisions du gouvernement. La hausse est portée par les produits frais en augmentation de 10% après les sécheresses et les canicules de l'été et par l'énergie en hausse de 21% sur un an avec un prix du gazole dépassant les 2,40€ le litre souvent. Il sera bientôt plus simple de consommer du Made in Île-de-France. Les consommateurs franciliens sont invités à donner leur avis sur le site produitsenildefrance.fr. La région Île-de-France veut faire évoluer ce dernier, consacré aux producteurs et produits locaux. Le but, le rendre plus simple et mieux adapté aux habitudes d'achat. Le site met en avant la marque Produits en Île-de-France, créée par la région. Et puis la ville de Nemours lance un nouveau dispositif d'aide à la rénovation de son centre-ville, baptisé Façade et Commerce. Il entre en vigueur à partir d'aujourd'hui et fusionne 3 aides existantes. Les propriétaires pourront obtenir jusqu'à 8 000 € pour rénover leur façade, les commerçants jusqu'à 8 000 € supplémentaires pour leur devanture, soit 16 000 € cumulables. La municipalité consacre 80 000 € par an à ce dispositif. C'est la fin de ce flash. Dans un instant, retour de la musique et de toujours plus de tubes sur Évasion. Mais d'ici là, on jette un coup d'œil à votre météo. Passez une très bonne journée à notre écoute.
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5: C'est une nouvelle journée qui démarre avec de belles éclaircies encore une fois ce matin dans la région. Jusqu'à 17 degrés sont attendus à Verneuil-l'Étang. On attend 18 près de Provins avec un ciel bien couvert, sinon 17 à Melun. Dans l'après-midi, les températures vont bien augmenter. On attend jusqu'à 20 degrés à Toussaint, 21 près de Nemours. Si on se penche un petit peu plus près de Montereau, jusqu'à 21 degrés sont attendus également et 20 degrés à Damary-les-Lys. Belle journée à tous à l'écoute du Grand Réveil Évasion.
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5: On se réveille sur Évasion avec de la bonne musique à suivre. On a Shakira qui arrive. Vos anniversaires aussi sur évasionfm.com. Alors allez-y, envoyez-les nous.
4: Et à 7h04, Temper City, voici Self Aware sur Évasion.

0: Vous êtes sur Évasion, toujours plus de tubes pour vous accompagner avec Shakira, Dai Dai, pour se réveiller en ce jeudi matin. Il est déjà 7h07. Hein.
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3: Et on démarre un nouveau mois ensemble. Nous sommes le 1er octobre, c'est la Saint-Ariel, c'est la journée mondiale du chocolat, du café. Et surtout, c'est une journée très importante, le premier jour d'octobre rose.
0: Oui, important ça, la lutte contre tous les cancers féminins. Il y a plein de courses d'ailleurs qui s'organisent oui. Un petit peu partout en France pour récolter des fonds. Et ça, c'est très très bien. Joyeux anniversaire à Isabelle Morelli-Bosque, 70 ans, chroniqueuse emblématique de Touche pas mon poste. Et puis Tout beau tout neuf, hein, récemment, aux côtés de Cyril Hanouna sur W9. Un joyeux anniversaire également à Brie Larson qui fête aujourd'hui ses 37 ans. Et oui, parce que Brie Larson, c'est Captain Marvel. Captain Marvel qui devrait être de retour dans le prochain film Avengers Doomsday prévu pour décembre, ou bien pour le suivant qui sera, en fait ça fera à peu près le même enchaînement que la dernière fois quand on avait eu Infinity War et oui. Endgame, c'est-à-dire qu'il devrait sortir à 1 voire 2 ans d'écart maximum.
3: Alors voilà. Autant moi j'ai la ref, autant j'imagine des gens qui n'ont jamais vu et qui doivent se dire mais il y a combien de films au total, c'est impossible de prendre.
0: C'est beaucoup, ouais. non, franchement, alors, pour quelqu'un qui veut s'y mettre aujourd'hui,
3: oui c'est compliqué.
0: Je vous le dis, il faut que vous démarriez avec Iron Man et Robert Downey Jr. qui est okay. sorti en 2008.
3: Wow,
0: et entre temps, le truc c'est que dans la chronologie des films Marvel, ils ont inclus les séries.
3: Mais ouais, donc
0: du coup, ça commence à faire. Bon, j'ai décroché là, les séries, non, mais c'est bon.
3: C'est trop demandé pour Naël. Ouais. Bah, écoutez, on va rester dans le cinéma justement avec l'acteur Jean-Pierre Castaldi qui a 82 ans ce matin. On a aussi Jean-Luc Bidault, 86 ans aujourd'hui. Alors lui, c'était le professeur Strauss dans la sitcom française H.
4: Professeur, je peux vous parler seul à seul là ?
5: Allez-y, tout le monde vous écoute.
0: Et Zoé nous a envoyé un message pour Marine, sa petite cousine. Tu es comme ma sœur. Oh, c'est mignon ça. Je pense fort à toi aujourd'hui. Joyeux anniversaire.
3: Alors, si vous aussi, vous avez d'autres messages d'anniversaire à faire passer, ça se passe sur evasionfm.com.
0: L'actu en plus à suivre sur Evasion avec une nouvelle étude sur le café. Vous êtes peut-être en train de boire votre café actuellement. Vous allez en apprendre un petit peu plus sur lui. Voilà, faites connaissance avec votre café, ouais, c'est important. Shakira, tout de suite, voici Dai Dai sur Evasion.

0: On est bien sur Évasion, c'était Shakira, il est 7h12.
1: Et on répond à une question simple ce matin, le café est-il vraiment bon pour la santé?
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0: Alors vous êtes 86% à boire du café en France, je dis vous, parce que bon, clairement j'en fais pas partie, je suis plus tintée.
1: Oui.
0: Voilà.
1: Oui, complètement.
0: Ouais, voilà. Et puis alors Naël, il en boit beaucoup. Allez, en moyenne, 3 tasses par jour, et bonne nouvelle, il n'y a pas de risque particulier pour le cœur, même chez les personnes cardiaques.
1: Alors une étude a montré en fait que les buveurs de café étaient plus excités, marchaient 1000 pas de plus par jour que ceux qui n'en buvaient pas.
0: Wow.
1: Donc on est un petit peu sportif, mais on dort aussi 36 minutes de bois.
0: Ouais, bah ça m'étonne pas. Alors il y a évidemment une limite qui est recommandée, entre 4 à 5 tasses par jour pour un adulte en bonne santé, c'est important. Et attention au café gourmand, avec lait, crème, sucre, les calories montent très vite.
1: Oui, et d'ailleurs l'OMS, eux, sont plus autour de 3 tasses à recommander.
0: Ouais,
1: 4-5, c'est vraiment le maximum.
0: Oui, voilà, bon,
1: voilà.
0: Faut pas abuser. Quoi.
1: Une journée, on va dire, un petit peu chargée. Peut-être comme celle-ci pour vous. Bon courage, en tout cas. Vous êtes sur Évasion avec Teddy Swims pour la suite Mist No Hit Hall. 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Il est 7h13.
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0: À 7h24, vous êtes sur Évasion, toujours plus de tubes pour continuer de vous accompagner avec Metcon Begin. Le temps de jouer ensemble aux 10 secondes chrono.
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3: Et ce matin, c'est Amandine de Limours qui tente sa chance. Bonjour Amandine.
0: Bonjour.
4: Bonjour.
0: Ça va ce matin Amandine?
4: Ça va.
0: Bon super, tu fais quoi dans la vie?
4: Je travaille à la fourrière animale.
0: D'accord, très bien.
3: Ok.
0: Ok, super. Et là, tu fais quoi? Tu t'es en route pour le boulot? Tu bosses aujourd'hui?
4: 30 de nuit.
0: Oh. Ah, d'accord. Donc, tu rentres là?
4: Oui.
0: Eh ben écoute, avant d'aller te coucher, on va tenter de te sélectionner pour le tirage au sort de vendredi 8h25, je le rappelle, où il y aura 300€ d'essence à gagner. Émilie, on joue à quoi aujourd'hui?
3: Alors ce matin, Amandine, c'est très simple, on va faire un 5 à la suite, je te propose un sujet, il faut que tu me donnes 5 propositions pendant le chrono. Tu es prête?
4: Oui.
3: Alors c'est parti, il va falloir que tu trouves 5 choses qu'on prend au petit déjeuner.
0: Top chrono.
4: Des céréales.
3: Oui.
0: Oui.
4: Un café.
3: Oui.
4: Des toasts.
3: Oui.
4: Des fruits.
3: Oui.
4: Et du fromage blanc.
3: Allez, parfait. Incroyable, bravo.
0: Bravo, Amandine, dans 7 secondes.
3: Ouais, bravo.
0: Voilà, il te restait encore 3 secondes, donc t'avais un petit peu de marge.
3: Ouais, franchement, très bien, Amandine. Félicitations.
0: C'est très bien, ça, Amandine. Bon, bah écoute, tu es sélectionnée pour le tirage au sort. Si on te rappelle vendredi à 8h25, Amandine, il faut bien décrocher. Hein.
4: Oui.
0: Bon, merci en tout cas, on t'embrasse. Amandine, bouge pas, on te reprend en antenne. Pour la suite, sur Évasion, toujours plus de tubes pour continuer de vous accompagner avec Metcon. Un bon souvenir ça.
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0: Avant la météo et les infos avec la rédaction.

0: C'était Madcon sur Évasion, un très bon souvenir. Il est 7h29. À suivre, ça va être Damiano David.
1: L'horoscope du jour également avec les cancers, je le rappelle, qui sont à l'honneur aujourd'hui. Et puis, dans quelques instants, on parlera des prénoms interdits en France. Parce qu'il y a des prénoms qui sont interdits en France.
0: Oui, ils sont très drôles en plus.
1: Voilà, oui, c'est vrai. Et ils sont interdits pour une bonne raison, ça je tiens quand même à le signaler, parce que ça va avoir son importance pour le récit qu'on va vous faire. C'est qu'ils ont tenté, il y a des parents qui ont tenté de les donner.
0: Ah, quand même,
1: okay. Et oui, parce qu'en fait, on n'a pas fait une liste de prénoms interdits directement, etc. Ouais, c'est juste, des parents ont dit on veut appeler notre enfant comme ça, et après ça devient interdit.
0: Voilà. Ok, intéressant.
1: Vraiment, il y a des idées un petit peu saugrenues, je pense que jamais on n'y aurait pensé. La suite avec la météo et les infos avec la rédaction.
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0: Avec Samuel Aguter. Bonjour Samuel.
3: Bonjour Émilie et bonjour à tous. L'ancien président et entraîneur du club d'athlétisme de Montereau condamné pour agression sexuelle. Le tribunal correctionnel de Fontainebleau l'a reconnu coupable de faits commis entre 2011 et 2019 sur 9 adolescentes sous couvert de massages de récupération sportive. Il écope de 4 ans de prison, dont un an ferme aménageable sous bracelet électronique. Il a également interdiction d'exercer toute activité auprès de mineurs et est inscrit au fichier des délinquants sexuels. Le blocus des lycées doit se poursuivre aujourd'hui en Seine-et-Marne. Hier, dans toute l'île de France, 75 établissements ont été perturbés, dont 36 avec des violences et des dégradations. Un policier a été blessé par un tir de mortier à Chelles. Plusieurs jeunes ont été placés en garde à vue. Aujourd'hui, cette nouvelle journée de mobilisation est déjà qualifiée de jeudi noir par les organisateurs. La vigilance rouge pluie inondation levée dans le Gard et l'Hérault après un violent épisode méditerranéen dans le sud de la France. Les deux départements restent toutefois en vigilance orange, comme les Bouches-du-Rhône. Jusqu'à 337 mm de pluie ont été relevés à Saint-Hippolyte-du-Fort, l'équivalent de 61 jours de précipitation. À Quissac, une trentaine de maisons et commerces ont été inondés. Sur place, les autorités appellent encore à limiter les déplacements. L'inflation s'accélère en France. Selon l'INSEE, elle dépasse 3% en septembre, son plus haut niveau depuis 2024, au-dessus des prévisions du gouvernement. La hausse est portée par les produits frais en augmentation de 10% après les sécheresses et les canicules de l'été, et par l'énergie en hausse de 21% sur un an, avec un prix du gazole dépassant les 2,40€ le litre souvent. Il sera bientôt plus simple de consommer du Made in Île-de-France. Les consommateurs franciliens sont invités à donner leur avis sur le site produitsenildefrance.fr. La région Île-de-France veut faire évoluer ce dernier, consacré aux producteurs et produits locaux. Le but, le rendre plus simple et mieux adapté aux habitudes d'achat. Le site met en avant la marque Produits en Île-de-France, créée par la région. Et puis la ville de Nemours lance un nouveau dispositif d'aide à la rénovation de son centre-ville, baptisé Façade et Commerce. Il entre en vigueur à partir d'aujourd'hui et fusionne 3 aides existantes. Les propriétaires pourront obtenir jusqu'à 8 000 € pour rénover leur façade, les commerçants jusqu'à 8 000 € supplémentaires pour leur devanture, soit 16 000 € cumulables. La municipalité consacre 80 000 € par an à ce dispositif. C'est la fin de ce flash. Dans un instant, retour de la musique et de toujours plus de tubes sur Évasion. Mais d'ici là, on jette un coup d'œil à votre météo. Passez une très bonne journée à notre écoute.
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0: C'est une nouvelle journée qui démarre avec de belles éclaircies encore une fois ce matin dans la région. Jusqu'à 17 degrés sont attendus à Verneuil-l'Étang. On attend 18 près de Provins avec un ciel bien couvert, sinon 17 à Melun. Dans l'après-midi, les températures vont bien augmenter. On attend jusqu'à 20 degrés à Toussaint, 21 près de Nemours. Si on se penche un petit peu plus près de Montereau, jusqu'à 21 degrés sont attendus également et 20 degrés à Damary-les-Lys. Belle journée à tous, à l'écoute du Grand Réveil Évasion.
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1: 7h33, restez avec nous sur Évasion avec les prénoms interdits en France à suivre et votre horoscope.
0: Le jeune marié Damiano David tout de suite sur Évasion.

0: souvenir de Gwen Stefani à l'instant sur Évasion. C'était Rich Girl qu'on vient d'écouter. On fait un petit coucou à Monica de Juvisy qui nous a justement suggéré ce petit souvenir sur le WhatsApp d'Évasion. La suite avec Alex Warren et tous les prénoms interdits en France. Vous allez voir, on va bien rigoler.
1: Avant ça, on fait un petit point horoscope. Cancer, vous allez passer une très bonne journée.
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0: L'horoscope avec les béliers pour commencer.
1: On va vous offrir des opportunités professionnelles intéressantes.
0: Les taureaux.
1: En couple, vous voulez retrouver la passion des premiers jours.
0: Gémeaux.
1: Vous provoquez la chance et vous avez bien raison.
0: Cancer, c'est le signe du jour.
1: Célibataire, vous brillez et vous surprenez tout le monde.
0: Les lions.
1: Vous explorez de nouvelles possibilités dans votre travail.
0: Les vierges.
1: Vous allez mettre certains sujets à plat avec votre conjoint.
0: Balance.
1: Vous découvrez votre partenaire sous un nouveau jour.
0: Scorpion.
1: Vous vous laissez porter et vous vivez l'instant présent.
0: Sagittaire.
1: Vous allez franchir un cap de votre vie professionnelle.
0: Capricorne.
1: Vous avez tendance à idéaliser vos conquêtes.
0: Les Verseaux.
1: Vous savourez votre vie telle qu'elle est, ça vous fait du bien.
0: Et enfin, les Poissons.
1: Vous prenez des initiatives au travail, elles seront payantes.
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0: C'était Alex Warren qu'on adore sur Évasion, il est 7h43.
1: Et oui, on adore également Adèle Castillon qui va arriver dans quelques instants. Été avec toi, ça va nous rappeler un petit peu ces saveurs estivales qui nous manquent déjà.
0: Non, pas à moi, j'avoue.
1: Bah moi aussi, je vous le dis parce que je suis déjà enrhumé.
0: Mais ouais, lui, ça y est, le 1er octobre, il est déjà malade, du jamais vu.
1: Oh, mais ça, c'était sûr. Moi, je vous dis, le 1er octobre, pour moi, c'est le point de départ des microbes.
0: Oui, oui, je sors mon violon.
1: Bah, c'est parti, là, non, mais du coup, je repense à cette. Si vous n'étiez pas avec nous, on avait fait un classement des meilleures saisons.
0: Oui.
1: Pour ceux qui ont mis l'automne, mais comment vous pouvez.
0: Ah, mais on aime bien, c'est la saison. Mais parce qu'on n'est pas malade, nous.
1: Comment ça, on est pas, tout le monde est malade en ce moment. Mais peut-être vous qui nous écoutez, je pense.
0: Ça fait du bien.
1: D'ailleurs, courage, si vous êtes au fond du lit peut-être ce matin en train de nous écouter sur Évasion, on est là toujours pour vous accompagner avec donc Adèle Castillon qui va arriver dans quelques instants et on va rigoler un petit peu, voilà, on va détendre l'ambiance dans quelques instants puisqu'on va parler des prénoms interdits en France et croyez-moi il y a de sacrées pépites. Il est 7h45.
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0: Il est 7h55, vous êtes sur Évasion, toujours plus de tubes pour continuer de vous accompagner. Alors, on a vu avec Émilie,
1: oui,
0: dans un post Instagram, les prénoms interdits en France. Et il y a des pépites. À savoir quand même, à chaque fois qu'un prénom a été interdit, c'est parce que des parents ont essayé de le donner. Et ça a son importance.
1: Alors, on a décidé de vous faire un best-of. On commence avec Nutella.
0: Nutella.
1: Évidemment, pour les petits gourmands. On continue, on a Titeuf. Alors, aussi.
0: Quand dans la pub, ils disent que Nutella, c'est pour vos enfants, c'est pas le mot Nutella.
1: Non, c'est pas le mot Nutella. Pareil, dans les dessins animés, Titeuf, c'est très sympa. Mais bon, en fait, il faut penser à l'avenir du gamin.
0: Mais c'est pareil, on lui a dit ouais, Titeuf, c'est pour les enfants. Et après, du coup, ils ont donné le prénom.
1: J'allais dire, je rappelle qu'il y a quelqu'un qui s'appelle Titeuf, mais je crois que c'est même pas son vrai prénom.
0: Non, Titeuf, ouais, il est l'humoriste.
1: Oui.
0: Oui, non, c'est pas son vrai prénom.
1: Bon, voilà. On continue avec Fleur de Marie. Fleur, par contre, et Marie, ce sont des prénoms qu'on peut donner, mais.
0: Oui, mais ensemble.
1: Enfin, ensemble, non. Ouais. On a Babor, Tribor pour des jumeaux. Quelle bonne idée. Pourquoi on y a pas pensé?
0: En fait, dans le berceau, celui qui était à gauche, c'était Babor, celui qui était à droite, c'était Tribor. Ou l'inverse, parce que je connais pas du tout le langage bara, désolé. Hein.
1: Pareil, alors pour ceux qui savent pas se mettre d'accord pour le foot, Griezmann ou Mbappé, pourquoi ne pas mettre les deux en même temps.
0: Alors ça c'était en 2018 après la Coupe du Monde.
1: Oh, incroyable, mais ça m'étonne même pas. On a aussi Bénéfice. Bénéfice, tu vois, en vrai, ça passe, je trouve. Bon, pour Bénéfice, c'est tout, c'est compliqué.
0: Ils ont touché la prime de rentrée, ils l'ont appelé comme ça, Bénéfice.
1: Ah non. On a Délaissé, bon là c'est abusé. Mini Cooper, tiens, pour la voiture, super. Dilleur, Louis XIV. Ou encore Nénuphar et Patriste.
0: Ah bah c'est bien, au moins il sera un petit peu énergique, en fait, j'espère.
1: Ah ouais, non mais...
0: Bon, dites-nous, quel est le prénom qui vous a le plus choqué, vous aussi, 07 68 60 50 17. Camilla Cabello et Ed Sheeran, tout de suite, voici Bam Bam.

0: Allez, vous êtes sur Évasion avec Camilla Cabello et Chiran. À l'instant, c'était Bam Bam et Tame Impala qui arrivent dans quelques minutes. Ne bougez pas.
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10: Il est 8h, toujours plus de musique sur Évasion avec Tame Impala.
0: Avec Dracula notamment, ce sera juste avant l'éphéméride. Et tout de suite la météo et les infos avec la rédaction.
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0: Avec Samuel Aguter.
11: Bonjour Naël et bonjour à tous. Le mouvement de blocage des lycées se poursuit aujourd'hui en Seine-et-Marne et face aux accusations de vétusté et de manque de professeurs, la région Île-de-France et le ministère de l'Éducation répondent. La région rappelle 400 établissements rénovés depuis 2016 et un budget annuel de 1,9 milliard d'euros. Le ministère reconnaît tout de même des difficultés. 20 millions d'heures de cours n'ont pas été assurées l'an dernier, soit 10% du total dans le second degré. Mouvement de blocus lycéen qui a pris de l'ampleur hier. Selon le ministre de l'Intérieur, Laurent Nunez, 625 personnes ont été interpellées à travers la France, 83 policiers et gendarmes blessés. En Île-de-France, 36 établissements ont subi des violences et des dégradations. Du côté de l'Éducation nationale, 34 personnels ont été blessés depuis le début des troubles. Aujourd'hui, cette nouvelle journée de mobilisation est déjà qualifiée de jeudi noir par les organisateurs. L'ancien président et entraîneur du club d'athlétisme de Montreux condamné pour agression sexuelle. Le tribunal correctionnel de Fontainebleau l'a reconnu coupable de faits commis entre 2011 et 2019 sur 9 adolescentes sous couvert de massages de récupération sportive. Il écope de 4 ans de prison, dont un enferme aménageable sous bracelet électronique. Il a également interdiction d'exercer toute activité auprès de mineurs. Le gouvernement présente ce matin son budget 2027. Réuni en Conseil des ministres à partir de 10h30, l'exécutif doit dévoiler un projet de loi de finances prévoyant 54 milliards d'euros d'économies. Parmi les mesures phares, un gel partiel de la revalorisation des retraites ou une possible taxe sur les produits sucrés. La flambée des prix des carburants inquiète les entreprises seine-et-marnaises, avec un prix de l'essence souvent proche des 2,20€, 2,40€ pour le gazole. Les professionnels du bâtiment sont particulièrement touchés. Le président de la Fédération française du bâtiment 77 alerte déjà sur des défaillances d'entreprises en hausse après une série de crises qui ont entamé les trésoreries. Le MEDEF de Seine-et-Marne signale aussi des difficultés de recrutement. Et puis comme chaque année, le mois d'octobre se part de rose pour sensibiliser les habitants au cancer du sein et rappeler l'importance du dépistage. L'occasion de se pencher sur le taux de femmes touchées par la maladie en Seine-et-Marne. Selon les derniers chiffres de l'assurance maladie, on comptait plus de 17 femmes sur 1000 prises en charge pour un cancer du sein. Selon la Ligue contre le cancer, 20 000 cancers du sein pourraient être évités chaque année grâce au dépistage. C'est la fin de ce flash. Dans un instant, au retour de la musique et de toujours plus de tubes sur Évasion. Mais d'ici là, on jette un coup d'œil à votre météo. Passez une très bonne journée à notre écoute.
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10: C'est une nouvelle journée qui démarre avec de belles éclaircies encore une fois ce matin dans la région. Jusqu'à 17 degrés sont attendus à Verneuil-l'Étang. On attend 18 près de Provins avec un ciel bien couvert, sinon 17 à Melun. Dans l'après-midi, les températures vont bien augmenter. On attend jusqu'à 20 degrés à Toussaint, 21 près de Nemours. Si on se penche un petit peu plus près de Montreux, jusqu'à 21 degrés sont attendus également et 20 degrés à Damary-les-Lys. Belle journée à tous, à l'écoute du Grand Réveil Évasion.
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0: Il est 8h04, vous êtes sur Évasion. Dans quelques instants, notre nouveau chiffre du jour est l'éphéméride.
10: Et tout de suite, on est dans le thème Dracula avec Tame Impala.

0: Il est 8h09, j'espère que vous allez bien avec à l'instant Benson Boone sur Évasion.
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3: Et on commence ce nouveau mois tous ensemble. Nous sommes le 1er octobre, c'est la Saint-Ariel. C'est la journée mondiale du chocolat également, du café. Et c'est une journée très importante puisque nous sommes le premier jour d'octobre rose.
0: Ce mois qui va donc lutter contre tous les cancers féminins très importants. Joyeux anniversaire à Isabelle Morelli-Bosque, 70 ans, chroniqueuse emblématique de TPMP. Et puis tout beau, tout neuf récemment. Aux côtés de Cyril Hanouna, un joyeux anniversaire également à Brie Larson, 37 ans. Si vous ne savez pas qui c'est, je vous mets cette musique. On se croira à Disneyland là.
3: Oh, j'adore dans le deuxième parc.
0: Et oui, Brie Larson, c'est Captain Marvel ou Carol Danvers hein, qui devrait être de retour dans le prochain film Avengers qui est prévu pour le 16 décembre.
3: Bah, tu nous donnes bien envie d'y rester. On reste dans le cinéma justement avec l'acteur Jean-Pierre Castaldi qui a 82 ans ce matin. C'est loin d'être un Avengers, pardon.
0: Non, pas encore. Ouais, ils ont une famille d'Avengers un petit peu les Castaldi. Hein.
3: C'est vrai, on va pas dire pourquoi.
0: Il y a quoi, Yves Montand, Simone Signoret, Benjamin Castaldi, Jean-Pierre Castaldi, Catherine Allégré.
3: Allez, on va pas refaire tout leur arbre. Allez, vas-y. Jean-Luc Bidault, 86 ans aujourd'hui, qui était notamment le professeur Strauss dans la sitcom française H.
4: Professeur, je peux vous parler seul à seul hein?
5: Allez-y, tout le monde vous écoute.
0: Et Myriam de Viry-Châtillon qui nous a envoyé un message pour Alexis. Joyeux anniversaire à mon petit beau gosse, mon fils Alexis, pour ses 17 ans. Bon anniversaire, BG.
3: Et oui, si vous aussi vous avez des petits BG à qui vous souhaitez l'anniversaire, allez les juger. Je remets tout ça dans l'ordre, ça se passe sur evasionfm.com. Vous avez un petit formulaire adéquat.
0: Le chiffre du jour arrive sur Évasion, direction la page Facebook pour tenter de le deviner. On va parler d'intelligence artificielle ce matin, même si ce son est bien sorti de la tête de David Guetta. Voici Forever Young.

0: C'était David Guetta sur Évasion. Il est 8h13. On fait un petit coucou à Cécile.
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3: Pardon, excuse-moi.
0: Allez, bah Cécile, elle attendra.
3: Fais ton petit coucou. Alors, Cécile, donc.
0: Elle nous envoie un message sur WhatsApp d'Évasion. Elle dit: je suis sur la route, je vous écoute le matin, je vous adore.
3: Et voilà, croyez pas que je voulais couper la parole à Eddie, je n'ai pas fait exprès.
0: Non,
3: voilà.
0: C'est parti tout seul.
3: Bon, comme d'habitude, direction la page Facebook d'Évasion pour tenter de deviner notre nouveau chiffre du jour qui est aujourd'hui. Émilie, je te coupe pas la parole.
0: 64% d'entre nous font ceci après avoir consulté une IA.
3: Ah, qu'est-ce que vous faites après avoir consulté une IA? Après, je peux déjà vous dire que ça n'a aucun sens.
0: Oui.
3: La réponse est lunaire.
0: Voilà.
3: Donc, faites toutes vos propositions. On va bien sûr tout lire sur la page Facebook d'Évasion.
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3: Et nous, on écoute Jérémy Frérot avec Frérot sur Évasion. Il est 8h15.
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0: Vous êtes toujours sur Évasion, toujours plus de tubes pour continuer de vous accompagner avec Lilywood and the Precassive. Mais d'abord, on joue ensemble aux 10 secondes chrono.
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3: Et ce matin, c'est Guylaine Dumais sur scène qui tente sa chance. Bonjour Guylaine.
0: Bonjour.
4: Bonjour.
0: Ça va Guylaine?
4: Oui, et vous?
0: Bah super Guylaine, vous faites quoi dans la vie?
4: Actuellement, je suis en arrêt, je travaille pas.
0: D'accord, très bien. Bah écoutez, reposez-vous tranquillement à l'écoute d'Évasion et on va tenter de vous faire plaisir, du moins déjà de vous mettre dans le tirage au sort pour demain. On le rappelle, 8h25, il y aura 300 euros d'essence à gagner. À quoi on joue, Émilie?
3: Alors c'est très simple, Guylaine, on va faire un trouve l'intrus ce matin. Je vais te faire une proposition, il faut que tu me dises qui est l'intrus parmi tout ce que je vais te dire. Tu me dis quand t'es prête.
4: Ok.
3: Ok, alors attention, écoute bien. Dans quel film n'a jamais joué Tom Cruise? Top Gun, Mission Impossible ou Rocky? Dans quoi il a jamais joué?
4: Rocky.
3: Oui, bravo, bonne réponse. Félicitations Guylaine, tu es dans le tirage au sort du coup.
0: Voilà, si on te rappelle demain à 8h25, il faudra bien être près de ton téléphone, d'accord Guylaine?
4: Ok.
0: Allez, on t'embrasse, ne bouge pas, on te reprend en antenne. La suite sur Évasion, les tubes qui s'enchaînent, un rythme effréné, ça ne s'arrête jamais ici. Hein.
3: Sur Évasion, jamais, ça continue, c'est l'autoroute.
0: C'est vrai, bon, peut-être sur l'autoroute ce matin, qui sait, peut-être. Ou peut-être en tout cas sur la route. Pour le boulot, à bientôt 8h27, Lilywood and the Prick, que je vous propose tout de suite sur Évasion. Voici Prayer, Insee, avant la météo et les infos avec la rédaction.

0: retour sur Évasion, il est 8h29, on va écouter Angèle avec What You Want. Angèle qui, je vous le rappelle, va sortir bientôt son nouvel album, sera le 16 octobre, pile.
1: J'ai pas le droit à la parole. Oui, qui va sortir dans très peu de temps, là, dans quelques jours, donc oui. On sera les premiers à l'écouter.
0: Ça s'appelle Instinct.
1: Franchement, on a hâte de le découvrir.
0: Avec ce titre What You Want, en duo avec Justice, votre horoscope du jour et la réponse à notre chiffre, hein, 64% d'entre nous faisons ceci après avoir consulté une IA. Mais de quoi s'agit-il? On en parle juste après les infos avec la rédaction sur Évasion.
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0: Avec Samuel Aguter.
3: Bonjour Naël et bonjour à tous. Le mouvement de blocage des lycées se poursuit aujourd'hui en Seine-et-Marne et face aux accusations de vétusté et de manque de professeurs, la région Île-de-France et le ministère de l'Éducation répondent. La région rappelle 400 établissements rénovés depuis 2016 et un budget annuel de 1,9 milliard d'euros. Le ministère reconnaît tout de même des difficultés. 20 millions d'heures de cours n'ont pas été assurées l'an dernier, soit 10% du total dans le second degré. Mouvement de blocus lycéen qui a pris de l'ampleur hier. Selon le ministre de l'Intérieur, Laurent Nunez, 625 personnes ont été interpellées à travers la France, 83 policiers et gendarmes blessés. En Île-de-France, 36 établissements ont subi des violences et des dégradations. Du côté de l'éducation nationale, 34 personnels ont été blessés depuis le début des troubles. Aujourd'hui, cette nouvelle journée de mobilisation est déjà qualifiée de jeudi noir par les organisateurs. L'ancien président et entraîneur du club d'athlétisme de Montreux condamné pour agression sexuelle. Le tribunal correctionnel de Fontainebleau l'a reconnu coupable de faits commis entre 2011 et 2019 sur 9 adolescentes sous couvert de massages de récupération sportive. Il écope de 4 ans de prison, dont un enferme aménageable sous bracelet électronique. Il a également interdiction d'exercer toute activité auprès de mineurs. Le gouvernement présente ce matin son budget 2027. Réuni en Conseil des ministres à partir de 10h30, l'exécutif doit dévoiler un projet de loi de finances prévoyant 54 milliards d'euros d'économies. Parmi les mesures phares, un gel partiel de la revalorisation des retraites ou une possible taxe sur les produits sucrés. La flambée des prix des carburants inquiète les entreprises seine-et-marnaises, avec un prix de l'essence souvent proche des 2,20 euros, 2,40 euros pour le gazole. Les professionnels du bâtiment sont particulièrement touchés. Le président de la Fédération française du bâtiment 77 alerte déjà sur des défaillances d'entreprises en hausse après une série de crises qui ont entamé les trésoreries. Le MEDEF de Seine-et-Marne signale aussi des difficultés de recrutement. Et puis, comme chaque année, le mois d'octobre se part de rose pour sensibiliser les habitants au cancer du sein et rappeler l'importance du dépistage. L'occasion de se pencher sur le taux de femmes touchées par la maladie en Seine-et-Marne. Selon les derniers chiffres de l'assurance maladie, on comptait plus de 17 femmes sur 1000 prises en charge pour un cancer du sein. Selon la Ligue contre le cancer, 20 000 cancers du sein pourraient être évités chaque année grâce au dépistage. C'est la fin de ce flash. Dans un instant, retour de la musique et de toujours plus de tubes sur Évasion. Mais d'ici là, on jette un coup d'œil à votre météo. Passez une très bonne journée à notre écoute.
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1: C'est une nouvelle journée qui démarre avec de belles éclaircies encore une fois ce matin dans la région. Jusqu'à 17 degrés sont attendus à Verneuil-l'Étang. On attend 18 près de Provins avec un ciel bien couvert, sinon 17 à Melun. Dans l'après-midi, les températures vont bien augmenter. On attend jusqu'à 20 degrés à Toussaint, 21 près de Nemours. Si on se penche un petit peu plus près de Montreux, jusqu'à 21 degrés sont attendus également et 20 degrés à Damary-les-Lys. Belle journée à tous à l'écoute du Grand Réveil Évasion.
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1: Il est 8h33, vous restez avec nous sur Évasion, votre horoscope qui arrive dans quelques instants. Les cancers, quelque chose me dit que vous êtes le signe du jour.
0: Notre chiffre du jour, 64% d'entre nous faisons ceci après avoir consulté une IA. Réponse après Angèle et What You Want sur Évasion.

0: Le soleil vient de se lever, vous êtes sur Évasion, tout va bien, il est 8h40. Le soleil vient de se lever, c'est une belle journée. Il y a l'ami Rico Ré, c'est ça?
1: Oui, c'est ça.
0: Bref, MySpace qui arrive dans quelques instants avec Drive Safe d'ailleurs. Prudence, si vous êtes sur la route, vous pouvez toujours tenter de deviner notre chiffre du jour. 64% d'entre nous faisons ceci après avoir consulté une IA. Mais quoi? Direction la page Facebook pour tenter de trouver la bonne réponse.
1: Avant ça, on part consulter les astres. Les cancers, vous êtes le signe du jour.
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0: L'horoscope avec les béliers pour commencer.
1: On va vous offrir des opportunités professionnelles intéressantes.
0: Les taureaux.
1: En couple, vous voulez retrouver la passion des premiers jours.
0: Gémeaux.
1: Vous provoquez la chance et vous avez bien raison.
0: Cancer, c'est le signe du jour.
1: Célibataire, vous brillez et vous surprenez tout le monde.
0: Les lions.
1: Vous explorez de nouvelles possibilités dans votre travail.
0: Les vierges.
1: Vous allez mettre certains sujets à plat avec votre conjoint.
0: Balance.
1: Vous découvrez votre partenaire sous un nouveau jour.
0: Scorpion.
1: Vous vous laissez porter et vous vivez l'instant présent.
0: Sagittaire.
1: Vous allez franchir un cap de votre vie professionnelle.
0: Capricorne.
1: Vous avez tendance à idéaliser vos conquêtes.
0: Les Verseaux.
1: Vous savourez votre vie telle qu'elle est, ça vous fait du bien.
0: Et enfin, les Poissons.
1: Vous prenez des initiatives au travail, elles seront payantes.
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0: 8h43 sur Évasion. On fait un petit coucou à Laura de Pringy qui a déposé ouais. les enfants à l'école.
1: Elle a dépensé beaucoup d'argent ce matin,
0: ouais,
1: apparemment.
0: Pour les enfants.
1: Ça, je vous le fais pas dire, c'était la rentrée scolaire en même temps.
0: Oui, c'est vrai. Donc bon.
1: Alors, quand tu vois toutes les fournitures, moi j'ai une pensée pour vous hein, et tous les parents, quand tu vois toutes les fournitures qu'il faut acheter, moi le mien il est encore petit donc ça va.
0: Ouais.
1: Et que après, 3 jours après, il revient avec une trousse, il y a 2 stylos dedans.
0: Ah là là, mais entre ça ou le fait qu'on leur demande beaucoup de fournitures et au final ils n'utilisent pas tout.
1: Ah oui, non mais vraiment, ah oui, les rapporteurs. Est-ce que quelqu'un s'est déjà servi d'un rapporteur?
0: Eh, ça fait des années que je me
1: suis servi. Non mais même en cours. Hein.
0: Même en cours, ouais, on s'en servait pas des masses.
1: Une fois, franchement, c'était réglé. Bref. Allez, Tirade, Martin Garrix qui arrive et on vous a posé une question ce matin. 64% d'entre nous faisons ceci après avoir consulté l'IA. Mais de quoi s'agit-il? Réponse après Tirade et Martin Garrix. Repeat it sur Évasion.
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0: Vous êtes sur Évasion, il est 8h55 avec Britney Spears à suivre. Ce sera Baby One More Time.
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0: On vous a lancé il y a quelques instants sur la page Facebook d'Évasion. 64% d'entre nous font ceci après avoir consulté l'IA. Mais de quoi s'agit-il, Émilie? On a des petites réponses déjà.
3: Ah, très bien. Alors vas-y, dis-moi.
0: On a Nathalie qui nous dit vérification des informations. Sylvia qui nous dit en parler à un proche. On a beaucoup vérifié les informations. Courseline aussi nous dit ça. C'est vraiment ce qui est le plus revenu. Alors, quelle est la bonne réponse, Émilie?
3: Bah, j'ai un grand sourire parce que vous avez trouvé la bonne réponse pour une fois.
0: Non,
3: bravo, vous avez...
0: Ouais,
3: je rigole, je rigole. Oui, la bonne réponse était on vérifie ses réponses. Alors, c'est un peu dingue parce qu'on consulte l'IA pour du coup avoir des réponses assez rapidement. Finalement, on perd du temps à devoir les vérifier.
0: À devoir les vérifier, oui. Donc, ouais. Ça revient au même quoi, que si on avait fait directement une recherche sur Internet.
3: Eh oui.
0: Britney Spears pour la suite avec Baby One More Time sur Évasion à 8h55 avant que Cyril nous rejoigne et on retrouvera les infos.

0: Il est 8h59, vous êtes sur Évasion, toujours plus de tubes pour continuer de vous accompagner. La suite avec la météo, les infos et Cyril qui va venir nous rejoindre. Restez bien avec nous sur Évasion.
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9: Il est 9h et ça continue en musique avec Freya Sky sur Évasion.
0: Ah, ce sera Silent Treatment avant que Cyril nous rejoigne, la météo et les infos avec la rédaction.
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10: Bonjour Naël et bonjour à tous. Le mouvement de blocage des lycées se poursuit aujourd'hui en Seine-et-Marne et face aux accusations de vétusté et de manque de professeurs, la région Île-de-France et le ministère de l'Éducation répondent. La région rappelle 400 établissements rénovés depuis 2016 et un budget annuel de 1,9 milliard d'euros. Le ministère reconnaît tout de même des difficultés. 20 millions d'heures de cours n'ont pas été assurées l'an dernier, soit 10% du total dans le second degré. Mouvement de blocus lycéen qui a pris de l'ampleur hier. Selon le ministre de l'Intérieur, Laurent Nunez, 625 personnes ont été interpellées à travers la France, 83 policiers et gendarmes blessés. En Île-de-France, 36 établissements ont subi des violences et des dégradations. Du côté de l'Éducation nationale, 34 personnels ont été blessés depuis le début des troubles. Aujourd'hui, cette nouvelle journée de mobilisation est déjà qualifiée de jeudi noir par les organisateurs. L'ancien président et entraîneur du club d'athlétisme de Montreux condamné pour agression sexuelle. Le tribunal correctionnel de Fontainebleau l'a reconnu coupable de faits commis entre 2011 et 2019 sur 9 adolescentes sous couvert de massages de récupération sportive. Il écope de 4 ans de prison, dont un enferme aménageable sous bracelet électronique. Il a également interdiction d'exercer toute activité auprès de mineurs. Le gouvernement présente ce matin son budget 2027. Réuni en Conseil des ministres à partir de 10h30, l'exécutif doit dévoiler un projet de loi de finances prévoyant 54 milliards d'euros d'économies. Parmi les mesures phares, un gel partiel de la revalorisation des retraites ou une possible taxe sur les produits sucrés. La flambée des prix des carburants inquiète les entreprises seine-et-marnaises, avec un prix de l'essence souvent proche des 2,20€, 2,40€ pour le gazole. Les professionnels du bâtiment sont particulièrement touchés. Le président de la Fédération française du bâtiment 77 alerte déjà sur des défaillances d'entreprises en hausse après une série de crises qui ont entamé les trésoreries. Le MEDEF de Seine-et-Marne signale aussi des difficultés de recrutement. Et puis comme chaque année, le mois d'octobre se part de rose pour sensibiliser les habitants au cancer du sein et rappeler l'importance du dépistage. L'occasion de se pencher sur le taux de femmes touchées par la maladie en Seine-et-Marne. Selon les derniers chiffres de l'assurance maladie, on comptait plus de 17 femmes sur 1000 prises en charge pour un cancer du sein. Selon la Ligue contre le cancer, 20 000 cancers du sein pourraient être évités chaque année grâce au dépistage. C'est la fin de ce flash. Dans un instant, au retour de la musique et de toujours plus de tubes sur Évasion. Mais d'ici là, on jette un coup d'œil à votre météo. Passez une très bonne journée à notre écoute.
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9: C'est une nouvelle journée qui démarre avec de belles éclaircies encore une fois ce matin dans la région. Jusqu'à 17 degrés sont attendus à Verneuil-l'Étang. On attend 18 près de Provins avec un ciel bien couvert, sinon 17 à Melun. Dans l'après-midi, les températures vont bien augmenter. On attend jusqu'à 20 degrés à Toussaint, 21 près de Nemours. Si on se penche un petit peu plus près de Montreux, jusqu'à 21 degrés sont attendus également et 20 degrés à Damary-les-Lys. Belle journée à tous à l'écoute du Grand Réveil Évasion.
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0: Et il est 9h03, vous êtes sur Évasion avec le son de Redbone qui arrive d'ici quelques instants et Cyril qui va venir nous rejoindre.
9: Et tout de suite, c'est Freya Sky qu'on retrouve sur Évasion avec Silent Treatment.
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0: Et c'était Bruno Mars sur Évasion. Il est 9h13.
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3: Ça va être le moment d'accueillir Cyril. Ça va, Cyril?
4: Ça va, bonjour à tous.
3: On se rapproche de la fin de la semaine là, tranquillement. Ça veut dire que le cadeau va bientôt tomber, hein.
4: Mais non, mais c'est tous les jours.
3: Bah, c'est tous les jours.
0: Ah oui, pardon, excuse-moi.
3: Excuse-moi, pardon.
4: Je suis généreux, attends.
3: Mais attends, mais qu'est-ce que t'offres tous les jours, toi?
4: Des places de ciné.
3: Ah oui, ça régale, là.
4: Ah oui.
3: Ah non, mais tu régales.
4: Bah, je suis comme ça, moi.
3: Donc ça tombe encore aujourd'hui.
4: Je viens là que pour ça.
3: Eh bah, écoute, à partir de 9h30, jouez avec Cyril pour gagner vos places de ciné. Tous les films d'Halloween qui vont arriver en plus.
0: Ah bah ça, je suis sur le coup, rassurez-vous. Tous les jours, vous aurez des petites
3: Je pense qu'Emily s'est inscrite.
4: Elle a commencé sa liste personnelle, un peu comme un calendrier de l'Avent. Chaque jour, elle regarde un film.
3: C'est vrai, tu vas voir quelqu'un qui va t'appeler, qui va te dire « Oui, bonjour, c'est Emily, je voudrais jouer. »
0: Ah, parce que j'ai cette voix. Super.
3: Bah non, tu vas essayer de la changer un petit peu. Bon, Cyril, merci en tout cas. Nous, on se retrouve demain.
4: Dans quelques minutes, ouais.
3: Exactement. Temper City pour la suite avec Self Aware sur Évasion. Passez une excellente journée.
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jeudi avec Évasion. C'est Cyril pour vous jouer tous vos tubes préférés. Olivia Rodrigo très vite et Vianney maintenant. Vianney qui est en tournée l'année prochaine avec trois dates parisiennes au Zénith de la Villette les 8, 9 et 10 avril. Le même mois, il aura quatre dates au Zénith de Lille. Vous pourrez l'applaudir aussi à Chartres le 6 novembre. Vianney qui prépare son nouvel album et puis il a un retour également à la télé puisque cette année il est parrain de la Starac qui démarre le 10 octobre. Voici D'or et d'étain sur Évasion.

0: Elton John de Alipa pour décompresser ce jeudi matin sur Evasion. Bon 1er octobre à tous. On a des tubes et des cadeaux à vous offrir. Tout à l'heure, vous allez pouvoir jouer avec Simon 16h10, 17h10 en fin d'après-midi. Il y a un séjour à gagner, séjour au domaine des Prévert, direction la Bourgogne pour visiter les châteaux, le canal de Bourgogne, les vignobles bourguignons à bord d'une 2 chevaux de collection. Il y a un spa privatif et puis un joli domaine pour séjourner. Hein. Soyez là cet après-midi sur Evasion. Voici Kygo et Teddy Swims.
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0: vous accompagner au travail, à la maison, sur les routes de la région. Évasion, toujours plus de tubes avec la voix de Julien Leeb, Taylor Swift et Adèle Castillon maintenant, dans 10 minutes, le son mystère.
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0: Julien Lib avec Autrement sur Évasion. D'autres tubes à venir, évidemment. Vous êtes sur la radio des tubes. The Weeknd et Tame Impala, ce sera juste après avoir joué.
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Bon jeudi sur Évasion, devant nous Shakira, Corneille et Vita. Vous êtes beaucoup au quotidien à nous demander des titres à passer à l'antenne. Alors la meilleure chose à faire, c'est d'aller sur evasionfm.com ou depuis l'appli mobile Évasion et de vous rendre dans le menu Tube des auditeurs. C'est un rendez-vous qu'on a mis en place tous les soirs de la semaine, du lundi au vendredi, 19h. Faites-nous vos demandes de titres, c'est entièrement gratuit.

0: Come Back Home, Sophia Carson sur Évasion. 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Les sorties tout de suite. Pierre Garnier arrive et puis Avril Lavigne ou encore Jérémy Frérot.
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2: Le 23e Festival des Briardises vous donne rendez-vous à partir de samedi et durant toute la semaine prochaine jusqu'au 10 octobre dans plusieurs communes du Sud Seine-et-Marne. Une avalanche de pièces de théâtre et de comédie déferle sur Chartrette, Hérissy, Le Châtelet-en-Brie ou encore Samois-sur-Seine et Bois-le-Roi, mais aussi Fontaine-le-Port. Tous ces spectacles ont un objectif commun, vous faire rire. Vous pouvez retrouver la programmation complète sur le site gah-briardise.com. La place est à 17 euros, réservation et information sur helloasso.com. Melun fête son Brie, cet incontournable marché des producteurs revient pour une 24e édition ce samedi et pour l'occasion il retrouvera son implantation originelle dans la partie piétonne du centre-ville, la place Saint-Jean mais aussi les jardins de la mairie, autant de lieux emblématiques où vous pourrez déguster non seulement le célèbre fromage mais aussi découvrir les spécialités d'une centaine de producteurs venus de toute la France. Des animations sont aussi prévues durant toute la journée, l'accès est libre et les parkings Indigo seront gratuits pour l'occasion. Très belle sortie dans le sud Seine-et-Marne à l'écoute d'Évasion.
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0: Matin avec toujours plus de tubes partout dans la région, c'est Evasion que vous écoutez, Mi McDonald arrive, Freya Sky, et tout de suite le son mystère pour partir au cinéma. Si un film vous fait l'œil en ce moment, eh bien n'attendez pas, on joue tout de suite.
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0: Je vous offre deux places de ciné ce matin pour le film et la séance de votre choix. Et aujourd'hui, eh bien on recherche un comédien, acteur, présentateur télé. Son fils est également connu du petit écran. Écoutez plutôt la voix de notre personnalité. C'est un extrait d'une interview avec Raphaël Mesrahi qu'on a ici.
2: Franchement, retournez à l'école, prenez des cours, lisez les CV, intéressez-vous à ce métier. Puis quand vous serez vraiment intéressé à ce métier, pendant quelques années, vous recevrez des gens parce que je vois mal barré là.
0: Et j'ai pas pris l'extrait où il s'énerve le plus. À un moment donné, il dit « Mais vous êtes débile !» Bon, qui est notre personnalité avec ce fort caractère? Quelqu'un qui souffle ses 82 bougies aujourd'hui. Il avait aussi, pendant un temps, présenté Fort Boyard. Vous avez la personnalité? Eh bien, appelez Evasion, 09 72 10 11 60. J'attends votre réponse, vos coordonnées. 09 72 10 11 60. On joue pour deux places de ciné ce matin sur Evasion. 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

Occasion partout dans la région, peut-être dans les transports en commun, vous nous écoutez sur la route. Vous avez peut-être même vu une affiche évasion sur l'arrière d'un bus, c'est possible dans certaines villes. On est partout avec Angèle Justice et Samber sur Évasion maintenant.

0: Évasion, c'est toujours plus de tubes avec à l'instant Alex Warren. Avant midi, on aura Slimane ou encore Temper City.
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0: Allez, c'est le moment de jouer au son mystère et je vais accueillir Esmeralda à l'antenne. Bonjour Esmeralda.
2: Bonjour.
0: Tu travailles dans un salon de coiffure.
2: Exactement.
0: À Péronne.
2: C'est ça.
0: Comment s'appelle le salon?
2: C'est le salon Lotman.
0: Bon, bah voilà, si vous êtes dans le coin, allez voir Esmeralda pour vous faire couper les cheveux.
2: Exactement.
0: T'écoutes Évasion carrément dans le salon?
2: Oui, on écoute Évasion dans le salon, oui.
0: C'est bien ça.
2: Toute la journée.
0: Merci beaucoup. Il y a deux places de ciné à gagner pour toi là ce matin. Si tu me donnes eh bien, la réponse au son mystère, je rappelle qu'on recherche un comédien, acteur et présentateur télé, quelqu'un qui fête aujourd'hui ses 82 ans. Je te propose, Esmeralda, de réécouter sa voix. C'est parti.
3: Franchement, retournez à l'école, prenez des cours, lisez les CV, intéressez-vous à ce métier. Puis quand vous serez vraiment intéressé à ce métier, pendant quelques années, vous recevrez des gens parce que je vous vois mal barré là.
0: Ah, ça, c'est un extrait de la fameuse interview avec Raphaël Mesrahi. Qui est cette personne, à ton avis, Esmeralda?
2: Ben pour moi, c'est Jean-Pierre Castaldi.
0: Ben oui, c'est Jean-Pierre. Il a 82 ans aujourd'hui. On le salue au passage. Et toi, tu gagnes tes deux places de ciné.
2: Joyeux anniversaire à Jean-Pierre.
0: Ben voilà. Deux places de ciné, tu iras voir quel film?
2: Ben je sais pas, je vais avec mon mari.
0: Bah ouais, tu regarderas bien. Là, il y a plein de belles choses à l'affiche. J'avais vu que prochainement, il y avait la Maison de nos rêves avec Kev Adams et Chantal là-dessous, entre autres. Voilà, si on aime le français. Et puis, tu choisiras ta séance. Bravo, Esmeralda.
2: Merci beaucoup.
0: Et merci d'être fidèle. Je te souhaite bon courage dans le salon.
2: Merci.
0: À très bientôt. Vous aussi, comme Esmeralda, vous gagnez vos places de ciné. Il en restera plus que deux à gagner demain matin, 10h10, 11h10, en jouant avec.

0: accepté, bon, selon l'annonce, avec 35 heures par semaine. Alors si jamais vous vous sentez concerné par cette offre d'emploi, que vous avez envie vraiment de postuler, alors écoutez, vous pouvez vous rendre directement sur France Travail, vous envoyer CV et lettre de motivation.
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0: L'ingrédient indispensable pendant votre pause déjeuner, c'est la musique. Et vas-y, on est là pour vous satisfaire avec Joseph Kamel, Julien Doré et Teddy Swims. Après vos infos de midi.
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3: Bonjour à tous, les lycéens ne relâchent pas la pression, avec encore de nombreux blocages d'établissements et manifestations ce matin. Ils sont parfois rejoints par les étudiants qui entrent officiellement dans le mouvement. Des affrontements avec les forces de l'ordre et des incendies, comme ces derniers jours, le hall d'un lycée a été détruit par le feu dans le centre-ville de Nantes. Un gros chantier a lieu en ce moment sur l'A5B dans le sud de la Seine-et-Marne, dans le secteur de Vers-Saint-Denis. Il s'accompagne de la fermeture nocturne de la N105 dans les deux sens, jusqu'au 16 octobre, de 22h à 5h du matin, sauf le week-end. La bretelle de sortie à Vers-Saint-Denis est également fermée du lundi matin au vendredi après-midi. Des déviations ont évidemment été prévues. Le Conseil des ministres ce matin consacré au budget 2027 avec les projets de loi de finances et de financement de la sécurité sociale. Des textes qui seront ensuite débattus cet automne au Parlement. 54 milliards d'euros d'économies sont programmés pour l'année prochaine. Parmi les mesures prévues, le gel des allocations familiales, une taxe sur les produits sucrés et une autre pour les fournisseurs de kérosène, faire payer les frais d'inscription en BTS et classe prépa pour les élèves non boursiers. Il y aura aussi un millier de fonctionnaires d'État en moins. Le tribunal de Fontainebleau a condamné l'ancien président et entraîneur du club d'athlétisme de Montreux pour des agressions sexuelles sur 9 adolescentes commises entre 2011 et 2019 à l'occasion de massages de récupération. Il écope de 4 ans de prison, dont un ferme sous bracelet électronique. Le mis en cause a également interdiction d'exercer toute activité avec des mineurs. Il est inscrit au fichier des délinquants sexuels. La région Île-de-France menace de repousser l'ouverture de la ligne 18 du métro. C'est normalement pour décembre, mais rien n'est moins sûr désormais. Si l'État réduit de 90 millions d'euros sa contribution à Île-de-France Mobilité, alors pas question, prévient la présidente Valérie Pécresse. Elle estime qu'une telle baisse serait incompatible avec les dépenses supplémentaires liées à l'ouverture de nouvelles lignes. Le premier tronçon de la ligne 18 du Grand Paris Express se trouve en Essonne. Sa mise en service a déjà été repoussée plusieurs fois. Les propriétaires installés dans le centre-ville de Nemours vont pouvoir profiter d'une nouvelle aide à la rénovation. Elle s'appelle Façade et Commerce. Elle est lancée aujourd'hui, fusionnant 3 aides déjà en cours. Vous pourrez obtenir jusqu'à 8000 euros pour refaire votre façade et 8000 de plus si vous êtes commerçant. La mairie annonce avoir prévu 80 000 euros par an pour ce dispositif. Voilà donc pour l'essentiel de l'information sur Évasion.
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1: Viens, on essaie vite hein, face à Julien Doré sur Évasion. Et on est face à une nouvelle vague musicale dans toute la région. Charlie Puth, Adèle Castillon pour Été avec toi. Et tout à l'heure, le point sur les sorties. Si vous cherchez quoi faire pour ce premier week-end d'octobre, pour ces jours qui arrivent, restez branchés. Évasion, on va parler de la météo juste avant la nouvelle vague musicale. Toujours plus de tubes.
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3: Le soleil a repris le dessus aujourd'hui. Après l'épisode pluvieux d'hier, le ciel est cette fois-ci plus dégagé avec moins de nuages. Le temps est calme, sans vent, et ce jusqu'à ce soir. Les températures se maintiennent au-dessus des 20 degrés. C'est le cas plus particulièrement de Melun à Nemours comme à Montereau ou Provins. La nuit prochaine s'annonce par contre plus fraîche, autour des 10 degrés.
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Pierre Lépouce, Marvin Gaye sur Évasion, ce jeudi midi, premier jour du mois d'octobre. Plutôt sympa au niveau de la météo, pas trop chaud, pas trop froid. On a eu de la pluie hier, donc ça a fait du bien. On va pouvoir sortir aussi. Les sorties, c'est dans quelques minutes, vous allez tout savoir avec la rédaction. Vous pouvez aussi gagner des cadeaux, on en reparlera. Il y a 300 euros d'essence, il y a un séjour au domaine des Prévert en Bourgogne. Et puis, pour s'informer, Évasion est là aussi, votre radio de proximité, avec à 13h un nouveau point sur l'info. Voici Bruno Mars.

0: Angèle avec What You Want sur Evasion. Accompagné de Justice sur ce titre. Et on attend l'album forcément d'Angèle qui fait son grand retour là en 2026. Instinct, c'est prévu pour le 16 octobre. Il y a la tournée en 2027. Si vous n'avez pas vos places, eh bien courez les acheter puisqu'il y aura plein de dates partout en France et ça part assez vite. Olivia Rodrigo avant 13h et l'arrivée de Théo. Je vous passe aussi Jack sur Evasion et Tame Impala. Là, on passe aux sorties.
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2: Guignes se mobilise contre le cancer du sein. La ville organise une journée spéciale pour Octobre Rose ce samedi. Elle proposera une foulée rose le matin de 9h à 13h à la salle polyvalente Suzanne Langlaine. Marche ou course, à vous de choisir votre rythme sur l'un des deux parcours de 5 et 10 km. Comptez 15€ avec un t-shirt offert. Le soir, un gala solidaire vous sera proposé à partir de 18h30 dans cette même salle polyvalente. Plusieurs animations vous attendent. Maquillage, stand gourmand participatif ou encore tombola solidaire avec des lots à gagner. L'entrée est gratuite, mais chacun est invité à porter un plat sucré ou salé à partager. Quand les jouets pour enfants deviennent de véritables œuvres d'art pour adultes, la Grenade de Rubel fête ses 30 ans et elle organise ce week-end sa traditionnelle exposition de figurines et maquettes Lego. Un concours récompensera même les plus belles réalisations. De nombreux marchands spécialisés seront également présents samedi de 9h à 18h30 et dimanche de 10h à 17h à la salle Émile Tréla. L'entrée est libre. Plus d'infos sur le site lagrenadederubel.wordpress.com. Excellente sortie à l'écoute d'Evasion.
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0: comment ça va aujourd'hui? En pleine forme? Eh, jeudi, on se rapproche doucement du week-end. Doucement mais sûrement, comme on dit. Miles Smith, Niall Horan et Jérémy Frérot arrivent après un point sur l'actu.
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3: Bonjour à tous. Les lycéens ne relâchent pas la pression avec encore de nombreux blocages d'établissements et manifestations ce matin. Ils sont parfois rejoints par les étudiants qui entrent officiellement dans le mouvement. Des affrontements avec les forces de l'ordre et des incendies comme ces derniers jours. Le hall d'un lycée a été détruit par le feu dans le centre-ville de Nantes. Le Premier ministre Sébastien Lecornu doit ouvrir à l'instant une cellule de crise. Une course-poursuite lancée à Soupe-sur-Loing se termine sur l'aire d'autoroute d'Arbonne-la-Forêt. Un automobiliste a donné du fil à retordre à la police dans la nuit de lundi à mardi, roulant tout feu éteint. Il a refusé un contrôle, puis tenté d'envoyer un véhicule des forces de l'ordre dans le décor. Le chauffard sera finalement arrêté avec ses deux passagers. Tous les trois étaient cagoulés. Le conducteur sera jugé un peu plus tard à Fontainebleau. Un gros chantier a lieu en ce moment sur la 5B dans le sud de la Seine-et-Marne, dans le secteur de Vers-Saint-Denis. Il s'accompagne de la fermeture nocturne de la N105 dans les deux sens jusqu'au 16 octobre de 22h à 5h du matin, sauf le week-end. La bretelle de sortie à Vers-Saint-Denis est également fermée du lundi matin au vendredi après-midi. Des déviations ont évidemment été prévues. Le Conseil des ministres ce matin consacré au budget 2027 avec les projets de loi de finances et de financement de la sécurité sociale. Des textes qui seront ensuite débattus cet automne au Parlement. 54 milliards d'euros d'économies sont programmés pour l'année prochaine. Parmi les mesures prévues, le gel des allocations familiales, une taxe sur les produits sucrés et une autre pour les fournisseurs de kérosène. Faire payer les inscriptions en BTS et classe prépa aux élèves non boursiers. Il y aura aussi un millier de fonctionnaires d'État en moins. La région Île-de-France menace de repousser l'ouverture de la ligne 18 du métro. C'est normalement pour décembre, mais rien n'est moins sûr désormais. Si l'État réduit de 90 millions d'euros sa contribution à Île-de-France Mobilité, alors pas question, prévient la présidente Valérie Pécresse. Elle estime qu'une telle baisse serait incompatible avec les dépenses supplémentaires liées à l'ouverture de nouvelles lignes. Le premier tronçon de la ligne 18 du Grand Paris Express se trouve en Essonne. Sa mise en service a déjà été repoussée plusieurs fois. Enfin, les propriétaires installés dans le centre-ville de Nemours vont pouvoir profiter d'une nouvelle aide à la rénovation. Elle s'appelle Façade et Commerce. Elle est lancée aujourd'hui, fusionnant trois aides déjà en cours. Vous pourrez désormais obtenir jusqu'à 8000 euros pour refaire votre façade et 8000 de plus si vous êtes commerçant. La mairie annonce avoir prévu 80 000 euros par an pour ce dispositif.
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0: Alors ça, typiquement, vous voyez, c'est le genre de morceau qu'on connaît généralement à l'oreille, on connaît l'air, on connaît la chanson même, mais on sait jamais qui chante. Alors pour le petit point culture, c'était les Fall Garden sur Evasion, groupe allemand très sympa, la chanson s'appelle Lemon Tree, et si vous voulez une petite anecdote supplémentaire, titre sorti, ça a été d'ailleurs un des succès de 1995. Très très bonne année, et je dis pas ça parce que c'est mon année de naissance. Voilà, la suite, après la météo de Brice, avec Ed Sheeran et Martin Garrix sur Evasion.
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2: Le soleil a repris le dessus aujourd'hui. Après l'épisode pluvieux d'hier, le ciel est cette fois-ci plus dégagé, avec moins de nuages. Le temps est calme, sans vent, et ce jusqu'à ce soir. Les températures se maintiennent au-dessus des 20 degrés. C'est le cas plus particulièrement de Melun à Nemours, comme à Montereau ou Provins. La nuit prochaine s'annonce par contre plus fraîche, autour des 10 degrés.
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Si vous le connaissez pas encore, c'est le moment sur Invasion de faire la connaissance du nouveau titre de Vianney. Alors comme vous pouvez l'entendre, il fait un peu évoluer son style, hein. On a une instrumentalisation un peu plus brute, un peu moins produite par rapport à ce qu'il fait d'habitude, ça y va très bien. Pour le nouveau parrain de la future saison de la Star Academy qui va partir pour une nouvelle tournée, ça sera à partir du mois de mars, ce sera les 8, 9 et 10 avril, notez bien, au Zénith de Paris. Voici le nouveau Vianney sur Invasion, il s'appelle Dor et Dédain.

0: Attention. Quel sens du rythme ? Évasion, est-ce que vous vous souvenez, vous, de ce que vous faisiez à 16 ans ? Bon, grosso modo, on est d'accord, hein, rien de très productif, généralement. Celle que vous entendez derrière a sorti un single au succès mondial, international. Quel talent, encore une fois, pour Freya Sky, qu'on va écouter avec Silent Treatment. Après l'info de job sur Évasion, les offres d'emploi.
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2: On recrute pour une mission au magasin boulanger de Melun en CDD, un conseiller pour accueillir les clients, identifier leurs besoins, vendre les produits high-tech. Alors le contrat il commence du 19 octobre 2026 au 18 janvier 2027, 35 heures du mardi au samedi. Si ça vous convient, vous pouvez très bien postuler pour ça, rien de plus simple. France Travail, vous envoyez CV, lettre de motivation. L'établissement Essain-Gâtinais recherche un aide-soignant diplômé pour accompagner des personnes âgées. Il s'agit d'un CDI disponible à la Chapelle-la-Reine. Alors les missions comprennent soins d'hygiène, accompagnement, activités sociales, travail en 12 heures hein, et en week-end 1 sur 2. Permis B demandé, si jamais vous êtes intéressé, vous savez ce qu'il vous reste à faire. Vous allez sur francetravail.fr, vous envoyez CV et lettre de motivation en ligne.
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19: C'est un extrait de Tibbs, Mac de Mero, Zagata, Take Me Away sur Évasion. Je vais...

0: en entendant cette fin de morceau sur Évasion. 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Bonne chance, Jolipa arrive après la météo.
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2: Le soleil a repris le dessus aujourd'hui. Après l'épisode pluvieux d'hier, le ciel est cette fois-ci plus dégagé, avec moins de nuages. Le temps est calme, sans vent, et ce jusqu'à ce soir. Les températures se maintiennent au-dessus des 20 degrés. C'est le cas plus particulièrement de Melun à Nemours, comme à Montereau ou Provins. La nuit prochaine s'annonce par contre plus fraîche, autour des 10 degrés.
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0: Et alors, en parlant là de first time sur Amazon, au niveau visite de la Bourgogne, c'est pas si loin. Donc peut-être que vous y avez déjà été, en famille ou entre amis, peu importe. Mais est-ce que vous avez déjà visité cette belle région à bord d'une deux chevaux? Expérience unique, inédite. Si vous ne l'avez pas déjà fait, vous allez pouvoir découvrir ça. Ça fait partie du séjour que Simon vous propose. Séjour pour deux au domaine des Prévert. Vous serez logé dans un endroit magnifique avec petit déjeuner bio et terroir, chambre de luxe. Vous serez très bien. Il va tout vous détailler. Vous jouez pour ce séjour au domaine des Prévert à la question e-drive. C'est à partir de 16h. D'ici là, toujours plus de tubes. Train et Adèle Castillon après avoir fait un point sur les idées sorties.
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2: Le 23e festival des Briardises vous donne rendez-vous à partir de samedi et durant toute la semaine prochaine jusqu'au 10 octobre dans plusieurs communes du Sud-Seine-et-Marne. Une avalanche de pièces de théâtre et de comédie déferle sur Chartrette, Hérissy, Le Châtelet-en-Brie ou encore Samois-sur-Seine-et-Bois-le-Roi, mais aussi Fontaine-le-Port. Tous ces spectacles ont un objectif commun, vous faire rire. Vous pouvez retrouver la programmation complète sur le site gah-briardise.com. La place est à 17 euros, réservation et informations sur helloasso.com. Melun fête son Brie, cet incontournable marché des producteurs revient pour une 24e édition ce samedi et pour l'occasion, il retrouvera son implantation originelle dans la partie piétonne du centre-ville, la place Saint-Jean mais aussi les jardins de la mairie. Autant de lieux emblématiques où vous pourrez déguster non seulement le célèbre fromage mais aussi découvrir les spécialités d'une centaine de producteurs venus de toute la France. Des animations sont aussi prévues durant toute la journée, l'accès est libre et les parkings Indigo seront gratuits pour l'occasion. Très belle sortie dans le sud de Seine-et-Marne à l'écoute d'Évasion.
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0: C'est vrai, je suis d'accord avec vous. Toujours un bonheur, un réel bonheur de retrouver cette voix. Dido sur Evasion, et bah, je vois l'heure qu'il est. C'est cool là ce qui va arriver très bientôt sur le Facebook d'Evasion, le chiffre du jour. C'est un petit chiffre qu'Emilie Nel vous propose. Ils mettent généralement en fin de journée. Le but, devinez à quoi il correspond. Donc faut laisser vos réponses en commentaire, bien sûr. N'hésitez pas à être très drôle, lisez tous les commentaires le lendemain matin, donc pour le coup demain matin, dans le grand réveil entre 5h et 9h30 sur Evasion. On continue. Après la météo de Brice, il y aura de la qualité encore, Jolipa ou encore Jérémy Frérot sur Evasion.
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2: Le soleil a repris le dessus aujourd'hui. Après l'épisode pluvieux d'hier, le ciel est cette fois-ci plus dégagé avec moins de nuages. Le temps est calme, sans vent, et ce jusqu'à ce soir. Les températures se maintiennent au-dessus des 20 degrés. C'est le cas plus particulièrement de Melun à Nemours, comme à Montereau ou Provins. La nuit prochaine s'annonce par contre plus fraîche, autour des 10 degrés.
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c'est plutôt le programme d'évasion qui nous donne le tournis tellement les tubes sont bien. On se dit, oh là, ça c'est génial. Ah, puis ça aussi, c'est super. Ah, puis là, écoutez, c'est incroyable. Neka sur Évasion.

0: Alors, il faut savoir qu'entendre un titre comme ça sur Evasion, un morceau très dense, hein, proposé encore une fois par David Guetta avec Jennifer Lopez, ça me fait penser à ce qui se passe chez nous le samedi soir. Le samedi soir, on fait la fête tous ensemble. Donc même si vous ne sortez pas, même si vous restez à la maison, vous mettez Evasion et vous êtes dans une ambiance un peu club. Avec une belle sélection à partir de 22h de titres qui font danser. On ressort même parfois des petites pépites que vous entendez pas la journée. Petite pépite dance, donc ça vaut le coup. 22h, minuit, chaque samedi soir sur Evasion. Et Tyrann, Martin Garrix à venir avant 16h et l'arrivée de Simon. Salut.
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0: 16h sur Evasion, je vous souhaite une bonne fin d'après-midi avec Freya Sky et le nouveau titre de Vianney à retrouver après toute l'actu de la région.
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3: Bonjour Simon, bonjour à tous. Un élu de Lieusaint exclu de la majorité, Joshua Sakhtiaron, ne fait plus partie du conseil municipal depuis le 16 septembre. Le maire Michel Bisson l'a exclu après un différend avec un autre membre de la majorité socialiste. Joshua Sakhtiaron affirme avoir été harcelé par cet élu. Il lui a alors proposé de s'expliquer sur un ring de boxe avec gants et protection. Le maire de Lieusaint déplore une menace et confie avoir agi à contre-cœur pour préserver le groupe. Il va également exclure prochainement une autre adjointe de sa majorité pour des propos racistes, mais celle-ci nie les faits. Des échauffourées encore ce matin devant plusieurs lycées seine-et-marnais. Des élèves continuent de manifester pour réclamer de meilleures conditions d'enseignement. Et la situation restait tendue ce matin à l'entrée de certains établissements. Le lycée Frédéric Joliot-Curie à Damary-les-Lys, Clément Adair à Tournan-en-Brie, mais aussi à celui des Dames à Rosay-en-Brie. Des tirs de mortier ont éclaté, mais aucun blessé n'est à déplorer, que ce soit parmi les élèves comme les forces de l'ordre présentes pour les encadrer. Une cellule interministérielle en tout cas s'est réunie ce jeudi face à la colère des lycéens qui ne retombe pas. De nombreux établissements étaient à nouveau bloqués aujourd'hui partout en France. Les cours seront assurés à distance dans les lycées bloqués ou dégradés, annonce le ministre de l'Éducation, Édouard Geffray. La santé, enjeu majeur de 2027 pour les Seine-et-Marnais. À 72%, vous la placez en tête des sujets qui détermineront votre vote pour l'élection présidentielle prévue l'an prochain. La santé s'impose devant le pouvoir d'achat et la sécurité, selon une étude Tolunar-Harris Interactive pour France Asso Santé. Pour beaucoup d'entre vous, le système de santé en France métropolitaine s'est dégradé au cours des dernières années. 43% des Seine-et-Marnais jugent qu'il est aujourd'hui difficile d'accéder aux soins dont ils ont besoin. 57% confient même avoir renoncé à des soins au cours des deux dernières années, alors qu'ils en avaient besoin. L'aide de 100 euros pour les grands rouleurs est prolongée, même élargie à partir d'aujourd'hui. Elle est reconduite jusqu'à la fin du mois de novembre. Les plafonds pour en bénéficier sont relevés, ce qui doit profiter à 5,5 millions de Français contre 3 millions jusqu'ici. La prime carburant versée par les employeurs passe également de 600 à 1000 euros. Mettez-vous dans la peau d'un juge à Fontainebleau. Le tribunal judiciaire va organiser demain soir la nuit du droit. Il vous propose d'assister à un procès simulé dont le public sera le juge. Ce sera demain soir de 18h à 20h. Vous pourrez rencontrer les différents professionnels du droit, magistrats, greffiers ou encore avocats. Une occasion de mieux connaître leur rôle, mais aussi d'entrer dans les coulisses d'une audience. L'entrée est libre, mais dans la limite des places disponibles. Plus d'infos sur le site lanuitdudroit.fr. On termine avec la météo et ce voile nuageux qui va recouvrir le sud de Seine-et-Marne demain, mais le ciel restera lumineux malgré tout. Côté mercure, il fera un petit peu plus frais par rapport à aujourd'hui. 13 à 15 degrés prévus le matin, 20 dans l'après-midi à Nangy, 21 à Fontainebleau, 22 à Melun, Provins, Montreux et Nemours. Bonne fin de journée à l'écoute d'Évasion.
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0: fin de journée avec Évasion, Temper City à suivre.
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1: Évasion pour vous accompagner en cette fin d'après-midi avec Angèle qui nous rejoint tout de suite. Elle va dévoiler son nouvel album le 16 octobre, c'est très bientôt. Angèle qui arrive avec son titre What You Want, ce sera juste après Bruno Mars. C'est un point sur la météo.
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1: Demain dans le sud Seine-et-Marne, la dernière journée de la semaine débutera sous un ciel en partie ensoleillé malgré de nombreux voiles de nuages. Côté température, elles seront assez fraîches avec 6 degrés le matin à Avon, 8 à Noisy-sur-École et Damary-les-Lys, 9 degrés à Montereau, 10 à Longueville. Même programme en seconde partie de journée, un ciel partagé entre soleil et nuages et on prévoit au meilleur de l'après-midi 22 degrés à Verneuil-l'Étang, 23 degrés à Loret-le-Bocage.
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0: Évasion, bonne fin d'après-midi avec Angèle. Merci d'être avec nous. 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Teddy Swims à suivre sur Évasion juste après les idées sorties.
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2: Guignes se mobilise contre le cancer du sein. La ville organise une journée spéciale pour Octobre Rose ce samedi. Elle proposera une foulée rose le matin de 9h à 13h à la salle polyvalente Suzanne Lenglen. Marche ou course, à vous de choisir votre rythme sur l'un des deux parcours de 5 et 10 km. Comptez 15€ avec un t-shirt offert. Le soir, un gala solidaire vous sera proposé à partir de 18h30 dans cette même salle polyvalente. Plusieurs animations vous attendent. Maquillage, stand gourmand participatif ou encore tombola solidaire avec des lots à gagner. L'entrée est gratuite, mais chacun est invité à porter un plat sucré ou salé à partager. Quand les jouets pour enfants deviennent de véritables œuvres d'art pour adultes, la Grenade de Rubel fête ses 30 ans et elle organise ce week-end sa traditionnelle exposition de figurines et maquettes Lego. Un concours récompensera même les plus belles réalisations. De nombreux marchands spécialisés seront également présents samedi de 9h à 18h30 et dimanche de 10h à 17h à la salle Émile Tréla. L'entrée est libre. Plus d'infos sur le site lagrenadederubel.wordpress.com. Excellente sortie à l'écoute d'Évasion.
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0: souhaite une bonne fin de journée sur Évasion. Il est 17h à suivre Adèle Castillon et Sound of Legend. Ce sera juste après toute l'actu de la région.
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0: Avec Olivier Doyen.
3: Bonjour Simon, bonjour à tous. Un élu de Lieusaint exclu de la majorité, Joshua Sakti-Aaron, ne fait plus partie du conseil municipal depuis le 16 septembre. Le maire Michel Bisson l'a exclu après un différend avec un autre membre de la majorité socialiste. Joshua Sakti-Aaron affirme avoir été harcelé par cet élu. Il lui a alors proposé de s'expliquer sur un ring de boxe avec gants et protection. Le maire de Lieusaint déplore une menace et confie avoir agi à contre-cœur pour préserver le groupe. Il va également exclure prochainement une autre adjointe de sa majorité pour des propos racistes, mais celle-ci nie les faits. Des échauffourées encore ce matin devant plusieurs lycées seine-et-marnais. Des élèves continuent de manifester pour réclamer de meilleures conditions d'enseignement. Et la situation restait tendue ce matin à l'entrée de certains établissements. Le lycée Frédéric Joliot-Curie à Damary-les-Lys, Clément Adair à Tournan-en-Brie, mais aussi à celui des Dames à Rosay-en-Brie. Des tirs de mortier ont éclaté, mais aucun blessé n'est à déplorer, que ce soit parmi les élèves comme les forces de l'ordre présentes pour les encadrer. Une cellule interministérielle en tout cas s'est réunie ce jeudi face à la colère des lycéens qui ne retombent pas. De nombreux établissements étaient à nouveau bloqués aujourd'hui partout en France. Les cours seront assurés à distance dans les lycées bloqués ou dégradés, annonce le ministre de l'Éducation, Édouard Geffray. La santé, enjeu majeur de 2027 pour les Seine-et-Marnais. À 72%, vous la placez en tête des sujets qui détermineront votre vote pour l'élection présidentielle prévue l'an prochain. La santé s'impose devant le pouvoir d'achat et la sécurité, selon une étude Tolunard-Harris Interactive pour France Asso Santé. Pour beaucoup d'entre vous, le système de santé en France métropolitaine s'est dégradé au cours des dernières années. 43% des Seine-et-Marnais jugent qu'il est aujourd'hui difficile d'accéder aux soins dont ils ont besoin. 57% confient même avoir renoncé à des soins au cours des deux dernières années, alors qu'ils en avaient besoin. L'aide de 100 euros pour les grands rouleurs est prolongée, même élargie à partir d'aujourd'hui. Elle est reconduite jusqu'à la fin du mois de novembre. Les plafonds pour en bénéficier sont relevés, ce qui doit profiter à 5 millions de Français contre 3 millions jusqu'ici. La prime carburant versée par les employeurs passe également de 600 à 1000 euros. Mettez-vous dans la peau d'un juge à Fontainebleau. Le tribunal judiciaire va organiser demain soir la nuit du droit. Il vous propose d'assister à un procès simulé dont le public sera le juge. Ce sera demain soir de 18h à 20h. Vous pourrez rencontrer les différents professionnels du droit, magistrats, greffiers ou encore avocats. Une occasion de mieux connaître leur rôle, mais aussi d'entrer dans les coulisses d'une audience. L'entrée est libre, mais dans la limite des places disponibles. Plus d'infos sur le site lanuitdudroit.fr. On termine avec la météo et ce voile nuageux qui va recouvrir le sud de Seine-et-Marne demain, mais le ciel restera lumineux malgré tout. Côté mercure, il fera un petit peu plus frais par rapport à aujourd'hui. 13 à 15 degrés prévus le matin, 20 dans l'après-midi à Nangy, 21 à Fontainebleau, 22 à Melun, Provins, Montreux et Nemours. Bonne fin de journée à l'écoute d'Évasion.
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0: San Francisco avec Sound of Legend sur Evasion.
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0: 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Je vous passe un coup de fil dans un instant après Tame Impala sur Evasion.
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0: Merci d'écouter Évasion. Sienna Spyro nous rejoint après un point sur la météo. La chanteuse britannique Sienna Spyro qui sera en concert en région parisienne. Ce sera au mois de mars prochain. On va écouter son tube Die on this Hill très vite.
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0: Demain dans le sud Seine-et-Marne, la dernière journée de la semaine débutera sous un ciel en partie ensoleillé malgré de nombreux voiles de nuages. Côté température, elles seront assez fraîches avec 6 degrés le matin à Avon, 8 à Noisy-sur-École et Damary-les-Lys, 9 degrés à Montereau, 10 à Longueville. Même programme en seconde partie de journée, un ciel partagé entre soleil et nuages et on prévoit au meilleur de l'après-midi 22 degrés à Verneuil-les-Temps, 23 degrés à Loret-le-Bocage.
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0: Passez une bonne fin de journée sur Évasion avec Jérémy Frérot.
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0: Et pour jouer à la question du drive, on accueille Marie au bout du fil. Salut Marie.
2: Bonjour Simon.
0: Comment ça va?
2: Ça va bien, il fait très beau.
0: Ben voilà, on profite du soleil aujourd'hui, hein, c'est ça?
2: Voilà, tout à fait, oui.
0: Qu'est-ce qu'on a fait d'autre aujourd'hui, Marie?
2: Ah ben un petit peu de repassage, un peu de rangement, et puis de la flémardie un petit peu.
0: Ben il faut être un petit peu voilà. Flémarde de temps en temps, ça fait du bien.
2: Oui, oui.
0: Bon, Marie qui nous appelle de Fublaine ce jeudi, oui. Qui va peut-être gagner son séjour au domaine des Préverts en Bourgogne. Séjour dans une chambre de luxe avec un spa privatif, le petit déjeuner bio et terroir servi en chambre tous les matins. C'est plutôt cool ça, hein, Marie.
2: Oui.
0: On va voir ce que ça donne avec la question de ce jeudi. Quelle chanteuse est connue pour ses titres comme Zen, Rue de la Paix ou encore Je suis un homme? Est-ce que c'est Axel Red ou alors Zazie selon toi?
2: Ah bien, c'est Zazie, la grande Zazie.
0: Mais c'est la bonne réponse, bravo Marie.
2: Merci.
0: Zazie effectivement, qui va d'ailleurs sortir un nouvel album en fin de semaine, ce vendredi. Nouvel album intitulé Volatile. Et grâce à cette bonne réponse, Marie, eh bien, tu gagnes ton ticket pour la finale de demain. C'est peut-être toi qu'on appellera demain soir pour t'annoncer la bonne nouvelle et t'offrir ce séjour au domaine des Préverts. Et en plus du séjour, tu gagnerais aussi la visite du canal de Bourgogne, des châteaux ou encore des vignobles de la région. Rendez-vous demain.
2: Magnifique, rendez-vous demain.
0: Ben voilà, le rendez-vous est pris. Merci Marie, bonne soirée à toi.
2: Allez, bonne soirée à tous, au revoir.
0: À bientôt, Miles Smith, Niall Horan pour la suite. On écoute Drive Safe sur Évasion.
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0: Profitez bien de votre jeudi soir avec Évasion. Il est 18h, l'essentiel de l'actu en moins de 3 minutes, c'est maintenant. Avant de retrouver Ed Sheeran avec Martin Garrix.
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0: Avec Olivier Doyen. Bonsoir Olivier.
3: Bonsoir Simon, bonsoir à tous. Un élu de Lieusaint exclu de la majorité, Josias Aktiaron, ne fait plus partie du conseil municipal depuis le 16 septembre. Le maire Michel Bisson l'a exclu après un différend avec un autre membre de la majorité socialiste. Josias Aktiaron affirme avoir été harcelé par cet élu. Il lui a alors proposé de s'expliquer sur un ring de boxe avec gants et protection. Le maire de Lieusaint déplore une menace et confie avoir agi à contre-cœur pour préserver le groupe. Il va également exclure prochainement une autre adjointe de sa majorité pour des propos racistes cette fois, mais celle-ci nie les faits. Le plan de Sébastien Lecornu pour redresser les comptes de la France. Le chef du gouvernement a présenté ce matin au Conseil des ministres son projet de budget pour 2027, avec cet objectif, ramener le déficit à 5% du PIB. Pour cela, il va prolonger la contribution différentielle sur les hauts revenus, mais aussi diminuer le nombre de fonctionnaires et geler les aides sociales ou encore désindexer une partie des retraites. Des échauffourées encore ce matin devant plusieurs lycées seine-et-marnais. Des élèves continuent de manifester pour réclamer de meilleures conditions d'enseignement. Et la situation restait tendue ce matin à l'entrée de certains établissements. Le lycée Frédéric Jules Curie, par exemple, à Damary-les-Lys, mais aussi Clément Adair à Tournan-en-Brie, ou encore le lycée des Dames à Rosay-en-Brie. Des tirs de mortiers ont éclaté, mais aucun blessé n'est à déplorer, que ce soit parmi les élèves, comme les forces de l'ordre présentes pour les encadrer. Des protections menstruelles réutilisables remboursées à partir d'aujourd'hui. Les jeunes femmes de moins de 26 ans, mais aussi les femmes qui bénéficient de la complémentaire solidaire, peuvent désormais réclamer le remboursement des coupes ou des culottes menstruelles. Attention, toutes les pharmacies n'ont pas forcément été livrées pour le moment. La Seine-et-Marne n'a pas vraiment été épargnée par la foudre cet été. Un certain nombre de secteurs dans le département ont été frappés à plusieurs reprises. Une récente carte de Kéronos a recensé le nombre d'éclairs par parcelle de 10 km². L'Observatoire français des tornades et des orages violents a dénombré près d'1 million d'éclairs sur toute la France en août dernier. En Seine-et-Marne, c'est surtout une large bande s'étirant de Barbizon à la Ferté-Gaucher, du sud-ouest au nord-est qui a été impactée, tout comme quelques communes au nord vers Dammartin-en-Goële. Le plastique, ennemi à abattre en Île-de-France. La région veut accélérer vers le zéro plastique d'ici 2030. Pour cela, elle mise notamment sur la fin des plastiques à usage unique, le réemploi, le vrac et le recyclage. 12 nouveaux projets viennent d'être retenus et bénéficieront de près de 1,84 million d'euros d'aide. La région estime qu'ils permettront d'éviter environ 4000 tonnes de plastique et de créer une centaine d'emplois sur le territoire francilien. À chaque année, 860 000 tonnes de déchets plastiques sont produites en Île-de-France. On termine avec la météo et un voile nuageux qui va recouvrir le sud Seine-et-Marne demain, mais le ciel restera lumineux malgré tout. Côté Mercure, il fera un petit peu plus frais par rapport à aujourd'hui. On attend 13 à 15 degrés demain matin, 20 dans l'après-midi à Nangy, 21 à Fontainebleau, 22 à Melun, Provins, Montreux et Nemours. Très bonne soirée à l'écoute d'Évasion.
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0: C'est la seule chanteuse à avoir remporté à deux reprises l'Eurovision, une première fois en 2012 et une seconde fois en 2023. C'était Laurine sur Evasion avec Tattoo. Et tout à l'heure à 19h, le tube des auditeurs, on passera la chanson de votre choix pour choisir le titre qu'on écoutera tout à l'heure. Rendez-vous maintenant sur evasionfm.com. Katy Perry se prépare, elle arrive après Freya Sky sur Evasion.
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0: Un extrait de son deuxième album que l'on découvrait en 2008, Katy Perry sur Evasion avec Kiss the Girl. Je vous souhaite un bon jeudi soir, profitez bien. Avec Corneille et Vita pour la suite, on écoute ensemble juste après un point météo.
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0: Demain dans le sud Seine-et-Marne, la dernière journée de la semaine débutera sous un ciel en partie ensoleillé malgré de nombreux voiles de nuages. Côté température, elles seront assez fraîches avec 6 degrés le matin à Avon, 8 à Noisy-sur-École et Damary-les-Lys, 9 degrés à Montereau, 10 à Longueville. Même programme en seconde partie de journée, un ciel partagé entre soleil et nuages et on prévoit au meilleur de l'après-midi 22 degrés à Verneuil-les-Temps, 23 degrés à Laurel-Bocage.
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0: Évasion, bonne soirée avec Temper City.
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0: 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Shakira à suivre avant de retrouver une nouveauté, Gaëtan Roussel et Amel Bent sur Évasion.
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0: Twins, Clara Luciani et Daniano David pour débuter une nouvelle heure de tube sur Évasion. On va écouter ça après les infos de ce mercredi. Il est 19h.
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0: Avec Olivier Doyen. Bonsoir Olivier.
3: Bonsoir Simon, bonsoir à tous. Un élu de Lieusaint exclu de la majorité, Josias Akhtiaroun, ne fait plus partie du conseil municipal depuis le 16 septembre. Le maire Michel Bisson l'a exclu après un différend avec un autre membre de la majorité socialiste. Josias Akhtiaroun affirme avoir été harcelé par cet élu. Il lui a alors proposé de s'expliquer sur un ring de boxe avec gants et protection. Le maire de Lieusaint déplore une menace et confie avoir agi à contre-cœur pour préserver le groupe. Il va également exclure prochainement une autre adjointe de sa majorité pour des propos racistes cette fois, mais celle-ci nie les faits. Le plan de Sébastien Lecornu pour redresser les comptes de la France. Le chef du gouvernement a présenté ce matin au Conseil des ministres son projet de budget pour 2027. Avec cet objectif, ramener le déficit à 5% du PIB. Pour cela, il va prolonger la contribution différentielle sur les hauts revenus, mais aussi diminuer le nombre de fonctionnaires et geler les aides sociales ou encore désindexer une partie des retraites. Des échauffourées encore ce matin devant plusieurs lycées seine-et-marnais. Des élèves continuent de manifester pour réclamer de meilleures conditions d'enseignement. Et la situation restait tendue ce matin à l'entrée de certains établissements. Le lycée Frédéric Jules Curie, par exemple, à Damary-les-Lys, mais aussi Clément Adair à Tournan-en-Brie, ou encore le lycée des Dames à Rosay-en-Brie. Des tirs de mortier ont éclaté, mais aucun blessé n'est à déplorer, que ce soit parmi les élèves, comme les forces de l'ordre présentes pour les encadrer. Des protections menstruelles réutilisables remboursées à partir d'aujourd'hui. Les jeunes femmes de moins de 26 ans, mais aussi les femmes qui bénéficient de la complémentaire solidaire, peuvent désormais réclamer le remboursement des coupes ou des culottes menstruelles. Attention, toutes les pharmacies n'ont pas forcément été livrées pour le moment. La Seine-et-Marne n'a pas vraiment été épargnée par la foudre cet été. Un certain nombre de secteurs dans le département ont été frappés à plusieurs reprises. Une récente carte de Kéronos a recensé le nombre d'éclairs par parcelle de 10 km². L'Observatoire français des tornades et des orages violents a dénombré près d'1 million d'éclairs sur toute la France en août dernier. En Seine-et-Marne, c'est surtout une large bande s'étirant de Barbizon à la Ferté-Gaucher, du sud-ouest au nord-est qui a été impactée, tout comme quelques communes au nord vers Dammartin-en-Goële. Le plastique, ennemi à abattre en Île-de-France. La région veut accélérer vers le zéro plastique d'ici 2030. Pour cela, elle mise notamment sur la fin des plastiques à usage unique, le réemploi, le vrac et le recyclage. 12 nouveaux projets viennent d'être retenus et bénéficieront de près de 1,84 million d'euros d'aide. La région estime qu'ils permettront d'éviter environ 4000 tonnes de plastique et de créer une centaine d'emplois sur le territoire francilien. À chaque année, 860 000 tonnes de déchets plastiques sont produites en Île-de-France. On termine avec la météo et un voile nuageux qui va recouvrir le sud de Seine-et-Marne demain, mais le ciel restera lumineux malgré tout. Côté mercure, il fera un petit peu plus frais par rapport à aujourd'hui. On attend 13 à 15 degrés demain matin, 20 dans l'après-midi à Nangy, 21 à Fontainebleau, 22 à Melun, Provins, Montreux et Nemours. Très bonne soirée à l'écoute d'Évasion.
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0: Le tube des auditeurs a été choisi par Cassandra ce soir. Cassandra qui nous écoute vers Goussonville. Et elle propose l'artiste pop la plus emblématique du début des années 2000, Britney Spears. On écoute Oops, I Did It Again. Et vous aussi, proposez le tube des auditeurs comme Cassandra. Vous allez sur evasionfm.com.

0: Damiano David sur Évasion. Le chanteur italien s'est marié il y a quelques jours avec l'actrice et chanteuse Dove Cameron. La cérémonie qui s'est déroulée en Toscane, entourée de leurs proches. La soirée continue sur Évasion avec Adèle Castillon, la chanteuse que l'on verra dans la nouvelle saison de la Starac. Dès le 10 octobre sur TF1, Adèle Castillon, elle arrive avec Été avec toi sur Évasion.
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0: Le son de la fin des années 2000, The Fray sur Evasion, You Found Me. Je vous souhaite une bonne soirée, coup d'œil sur la météo maintenant avant de retrouver Alex Warren dans la playlist.
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0: Demain dans le sud Seine-et-Marne, la dernière journée de la semaine débutera sous un ciel en partie ensoleillé malgré de nombreux voiles de nuages. Côté température, elles seront assez fraîches avec 6 degrés le matin à Avon, 8 à Noisy-sur-École et Damary-les-Lys, 9 degrés à Montereau, 10 à Longueville. Même programme en seconde partie de journée, un ciel partagé entre soleil et nuages, et on prévoit au meilleur de l'après-midi 22 degrés à Verneuil-l'Étang, 23 degrés à Laurel-Bocage.
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1: 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La soirée se poursuit avec Anthony qui vous accompagne dans quelques minutes. Il arrive dès 20h. Avant ça, les idées sorties dans la région et puis la musique de Naïka sur Évasion. Bonne soirée, à demain.
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2: Le 23e festival des Briardises vous donne rendez-vous à partir de samedi et durant toute la semaine prochaine jusqu'au 10 octobre dans plusieurs communes du Sud Seine-et-Marne. Une avalanche de pièces de théâtre et de comédie déferle sur Chartrette, Hérissy, Le Châtelet-en-Brie ou encore Samois-sur-Seine-et-Bois-le-Roi, mais aussi Fontaine-le-Port. Tous ces spectacles ont un objectif commun, vous faire rire. Vous pouvez retrouver la programmation complète sur le site gah-briardises.com. La place est à 17 euros. Réservation et information sur helloasso.com. Melun fête son Brie, cet incontournable marché des producteurs revient pour une 24e édition ce samedi et pour l'occasion, il retrouvera son implantation originelle dans la partie piétonne du centre-ville, la place Saint-Jean mais aussi les jardins de la mairie, autant de lieux emblématiques où vous pourrez déguster non seulement le célèbre fromage mais aussi découvrir les spécialités d'une centaine de producteurs venus de toute la France. Des animations sont aussi prévues durant toute la journée, l'accès est libre et les parkings Indigo seront gratuits pour l'occasion. Très belle sortie dans le sud de Seine-et-Marne à l'écoute d'Évasion.
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0: Bordeaux hein, avec Claudio Capéo sur Évasion partout sur la région.
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0: Bon, j'espère que vous avez passé une belle journée, hein, première journée du mois d'octobre. Et oui, déjà le premier. Hein. Bon, je suis ravi en tout cas de vous accompagner jusqu'à 22h comme de tous les soirs. On va se détendre ensemble hein, avec toujours plus de tubes. Je vous propose une première demi-heure en non-stop. Ça arrive juste après vos offres d'emploi avec notamment Superbus ou encore Ed Sheeran et Martin Garrix sur Évasion.
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3: À la vallée du Lunain, on recherche un aide-soignant pour accompagner des adultes lourdement handicapés en CDD de 6 mois. Le poste est intégré à une équipe pluridisciplinaire et prévoit soins de confort et accompagnement quotidien. Alors il s'agit de 35 heures en moyenne, rémunération annoncée à partir de 2 437 € bruts. Alors si ça vous convient, vous pouvez postuler dès à présent sur France Travail. Vous rendez sur francetravail.fr et vous envoyez CV et lettre de motivation en ligne. On recherche un technicien pour un centre animalier du secteur de Volpénil en CDI. Le travail concerne notamment la prise en charge et la manipulation d'animaux égarés, blessés ou décédés. On vous demandera évidemment beaucoup, beaucoup de bienveillance pour ce poste. Vous pouvez postuler directement sur France Travail si ça vous intéresse avec CV et lettre de motivation.
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merci d'être toujours plus nombreux à nous rejoindre absolument partout hein, sur la région. Et en ce jeudi soir, c'était Carole J au cœur de la demi-heure de tube en non-stop. À la suite avec le parrain de la Starac de cette année, de cette saison. Hein, la Starac qui démarre le 10 octobre sur TF1. Je sais que énormément de monde attend ça. Donc le parrain, c'est Vianney. On l'écoute avec D'or et d'étain. C'est tout nouveau, tout chaud.

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2: Guignes se mobilise contre le cancer du sein. La ville organise une journée spéciale pour Octobre Rose ce samedi. Elle proposera une foulée rose le matin de 9h à 13h à la salle polyvalente Suzanne Langlaine. Marche ou course, à vous de choisir votre rythme sur l'un des deux parcours de 5 et 10 km. Comptez 15 euros avec un t-shirt offert. Le soir, un gala solidaire vous sera proposé à partir de 18h30 dans cette même salle polyvalente. Plusieurs animations vous attendent. Maquillage, stand gourmand participatif ou encore tombola solidaire avec des lots à gagner. L'entrée est gratuite mais chacun est invité à apporter un plat sucré ou salé à partager. Quand les jouets pour enfants deviennent de véritables œuvres d'art pour adultes, la Grenade de Rubel fête ses 30 ans et elle organise ce week-end sa traditionnelle exposition de figurines et maquettes Lego. Un concours récompensera même les plus belles réalisations. De nombreux marchands spécialisés seront également présents samedi de 9h à 18h30 et dimanche de 10h à 17h à la salle Émile Tréla. L'entrée est libre. Plus d'infos sur le site lagrenadederubel.wordpress.com. Excellente sortie à l'écoute d'Évasion.
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0: belle soirée avec Évasion.
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0: Et je vous prépare une nouvelle demi-heure en non-stop avec Teddy Swims après les offres d'emploi de votre région. 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Pour la suite, il y aura donc Teddy Swims, mais je vous l'avais déjà dit.
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3: Allez, on recherche un comptable trésorier bilingue français-anglais pour une mission de 4 mois. Ça se passe à Fontainebleau. Le poste porte sur la trésorerie, les opérations bancaires, les paiements, les reportings. Formation supérieure en finance, trésorerie et première expérience demandée, évidemment. Alors si vous correspondez à cette offre d'emploi, vous pouvez vous rendre directement sur francetravail.fr, vous postulez en ligne, vous envoyez CV et lettre de motivation. Un café, cette fois-ci, situé à Melun, recherche un boulanger-pâtissier pour renforcer son équipe. Le poste comprend la fabrication du pain, les viennoiseries, les débutants sont acceptés, bon selon l'annonce, avec 35 heures par semaine. Alors si jamais vous vous sentez concerné par cette offre d'emploi, que vous avez envie vraiment de postuler, alors écoutez, vous pouvez vous rendre directement sur France Travail, vous envoyez CV et lettre de motivation.
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jeudi soir avec Georges Ezra à l'instant sur Évasion partout sur la région. Une nouvelle fois, je m'adresse à vous, clubs, associations qui écoutez Évasion absolument partout. Si vous avez un ou des événements à annoncer, je vous rappelle que vous pouvez envoyer vos infos à événements@evasionfm.com. Nous ferons le relais à l'antenne dans les rubriques agenda diffusées tout au long de la journée. Il y en a beaucoup, hein. Et puis pour plus de visibilité, vous pouvez déposer votre info en détail carrément, hein, sur le site evasionfm.com dans la rubrique agenda sorti. Son nouvel album sort bientôt, hein. Ce sera le 16 octobre, on l'attend avec impatience. C'est Angèle qu'on écoute avec Justice.

0: belle fin de soirée hein, avec Bruno Mars, I Just Mike sur Évasion. C'est là-dessus que je vais vous laisser pour ce soir. J'aurai grand plaisir à vous retrouver bien sûr demain hein, sur Évasion. Et puis demain matin pour vous sortir du lit, vous le savez, c'est Émilie et Naël, le grand réveil dès 5h avec 300 euros d'essence à gagner. Donc soyez là. La suite avec un de mes gros coups de cœur en ce moment, c'est Adèle Castillon avec Un été avec toi. Ce sera après l'agenda.
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2: Le 23e festival des Briardises vous donne rendez-vous à partir de samedi et durant toute la semaine prochaine jusqu'au 10 octobre dans plusieurs communes du Sud-Seine-et-Marne. Une avalanche de pièces de théâtre et de comédie déferle sur Chartrette, Hérissy, Le Châtelet-en-Brie ou encore Samois-sur-Seine et Bois-le-Roi, mais aussi Fontaine-le-Port. Tous ces spectacles ont un objectif commun, vous faire rire. Vous pouvez retrouver la programmation complète sur le site gah-briardise.com. La place est à 17 euros. Réservation et information sur helloasso.com. Melun fête son Brie, cet incontournable marché des producteurs revient pour une 24e édition ce samedi et pour l'occasion, il retrouvera son implantation originelle dans la partie piétonne du centre-ville, la place Saint-Jean mais aussi les jardins de la mairie, autant de lieux emblématiques où vous pourrez déguster non seulement le célèbre fromage mais aussi découvrir les spécialités d'une centaine de producteurs venus de toute la France. Des animations sont aussi prévues durant toute la journée, l'accès est libre et les parkings Indigo seront gratuits pour l'occasion. Très belle sortie dans le sud Seine-et-Marne à l'écoute d'Évasion.
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